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1: Allez, bonjour, bon vendredi à tous. 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
1: Et soyez les bienvenus dans le plus grand morning de la Loire. C'est vendredi, dernier jour de la semaine. C'est aussi le jour du tirage au sort pour ce vélo électrique qu'on vous propose de gagner. Vous êtes sélectionnés tout au long de la semaine pour ce moustache. C'est ce vélo Made in France que l'on vous offre, un vélo électrique. 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Deux sélections ce matin dans le plus grand morning de la Loire pour vous permettre de le remporter cet après-midi. Juste avant le week-end, ce sera dans le drive avec Laurent. Ce matin, on va parler de train. On en parle dans un instant de voyage en train. On en parlera dans quelques minutes avec Valentin qui me rejoint. Les infos, c'est à 6h30. Et avant cela, voici les Maroon 5 Wait qui arrivent juste après ça.
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0: Valentin me rejoint dans le plus grand morning de la Loire. Bonjour Valentin, bienvenue.
1: Bonjour Christophe, bonjour à tous.
0: Bienvenue pour cette dernière émission de la semaine. Aujourd'hui, on va parler de voyage en train. Pourquoi ? Parce qu'aujourd'hui, on va en parler dans les petites infos du jour. Eh bien, on célèbre l'inauguration du célèbre Orient Express, ce fameux train qui a été rendu célèbre notamment grâce à Agatha Christie avec le crime de l'Orient Express. À cette occasion, on vous demande si vous aimez les voyages en train, si c'est pour vous de la liberté, l'occasion de faire des rencontres, de voyager autrement aussi, de façon plus écologique. Vous réagissez sur les réseaux sociaux. Tu prends souvent le train, Valentin ?
1: Non, pas souvent.
0: Eh ben, on en parlera ce matin également avec Karine. En tout cas, continuez à réagir. Les voyages en train, est-ce que vous aimez ? Est-ce que vous voudriez faire ? Il y a des lignes mythiques encore qui existent. Voyager en train, c'est le thème du jour. Vous réagissez sur les réseaux sociaux, sur Instagram et sur Facebook. Dans un instant, la météo, on spoil. Est-ce que ça s'améliore ou pas dès aujourd'hui ?
1: Oui, ça s'améliore un peu.
0: Très bonne nouvelle. Eh bien, la météo, on la retrouve juste après Loane. Voici Conduire.
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0: Et voici la météo du jour présentée par Valentin Barthévian.
1: Bonne nouvelle, on dit au revoir à la pluie aujourd'hui, même si on aura encore quelques nuages ce matin. On a le droit à des éclaircies et ça va être de mieux en mieux. Cet après-midi, le soleil devrait bien nous accompagner pour finir la semaine. Côté température, c'est comme hier, on va atteindre les 15 degrés pour les maxi à Saint-Monnet-le-Château, 18 à Saint-Chamond, 19 à Saint-Étienne et à Saint-Galmier, 20 degrés à Feurs, 20 degrés également à Montbrison, 21 à Bourg-Carental, à Roanne et à Charlieu, et jusqu'à 23 degrés du côté de Saint-Pierre-de-Beuf. Pour ce qui est du week-end, on a de la chance. Le soleil sera encore de la partie sur tout le département avec des températures moyennes autour de 22, 23, 24 degrés pour les maxi.
0: Eh bien, merci beaucoup Valentin. On te retrouve tout à l'heure à 6h30 pour le journal. Les petites infos du jour, bonjour, arrivent dans un instant. Le temps de s'écouter Will Smith et Ava Max, c'est Kings and Queens.
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0: l'info du jour. Bonjour.
1: Bonjour, nous sommes le vendredi 5 juin. On va souhaiter une bonne fête au Igor. Aujourd'hui, eh bien, on célèbre deux choses. Le 5 juin 83, on est en plein Roland-Garros, il y a 43 ans. C'est le jour où Yannick Noah remporte ce fameux tournoi parisien. Lorsque Yannick Noah remporte les Internautes de France en 83, eh bien, il met fin à une attente de 37 ans pour le tennis français. Il faut dire qu'on l'attend toujours d'ailleurs. Le dernier français avant Yannick Noah à avoir remporté le tournoi était Marcel Bernard. C'était en 1946. On espère qu'à l'avenir, eh bien, on va retrouver des Français qui pourront remplacer Yannick Noah à ce palmarès. Le 5 juin 1883, 100 ans avant, eh bien, ce jour-là est inauguré un train révolutionnaire, l'Orient Express, qui relie Paris à Istanbul, soit 3186 km en 3 jours de voyage. Ces kilomètres sont parcourus dans des conditions de confort dignes des palaces. L'intérieur des wagons et le mobilier sont ornés de dorures de moquettes et de bois lustrés. Le train compte aussi un restaurant gastronomique. Et ce train, eh bien, comme je vous le disais tout à l'heure, a été mis en avant et rendu célèbre grâce à Agatha Christie, notamment avec son livre Le Crime de l'Orient Express. Il y a également eu certaines scènes de James Bond, notamment dans Bon Baiser de Russie, où on voit ce train mythique. Du coup, c'est un petit peu le thème du jour. C'est même pas un petit peu, c'est carrément le thème du jour, les voyages en train. Est-ce que vous rêveriez, par exemple, parce qu'il y a encore des compagnies qui organisent, qui remettent en place des trains pour revivre cette expérience de l'Orient Express, eh bien vous réagissez sur les réseaux, sur Instagram et sur Facebook. On en parle ce matin dans le plus grand morning de la Loire. Je vous propose la citation du jour, elle est signée Byron Paul Seafer. Faites en sorte que chaque jour de la semaine ressemble à un vendredi et votre vie prendra un nouvel élan.
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0: Doja Cat à l'instant, c'est ça. À suivre, Joseph Kamel et ce titre Crash qui arrive tout de suite. Juste avant les infos, à tout de suite.
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0: 6h30, passé d'une petite minute, voici les infos locales présentées par Valentin Barthévian. Bonjour Valentin.
1: Bonjour Christophe, bonjour à tous.
0: À la une, c'est leur 100e cette année.
1: L'incontournable montée du col de la République, la course Vélocio fête son anniversaire ce dimanche. Chaque année, le public parcourt un peu plus de 12 km pour monter jusqu'en haut du col. Et pour cette occasion, trois nouveaux parcours sont débloqués, ainsi que le village Vélocent près du restaurant La Ravarine. Une manifestation en hommage à l'écrivain Paul de Vivi, surnommé Vélocio. Paul Barla, responsable de l'événement, nous indique les 8 parcours proposés au public cette année.
2: Nous avons une montée chronométrée route, une montée libre route, c'est-à-dire vous êtes en randonnée, vous prenez votre temps pour monter ce col et en plus vous avez un ravito intermédiaire. Parallèlement, sur les sentiers du Pilat, une montée chronométrée XCVTT, donc pour les vélos tout-terrain et également pour les gravels. C'est un vélo entre le vélo de cyclocross et le VTT qui permet de rouler sur des chemins plutôt de bonne qualité. Nous avons une Vélocio enfant accompagnée d'un adulte qui part donc eux de Planfoire jusqu'au col, 6 km. On a une Vélocio vintage cette année, donc on aura un groupe de vélos sur des vélos anciens avec des maillots anciens accompagnés donc de véhicules anciens et ligériens, et une Vélocio pour les tout petits, donc une Vélocio draisienne.
1: Et à noter que la course démarrera dès 8h30 depuis le rond-point de Bellevue pour monter jusqu'à la stèle Vélocio en haut du col. Dans le reste de l'actualité, il est en visite chez nous aujourd'hui. L'ancien Premier ministre Dominique de Villepin vient en visite à Saint-Étienne. Selon Le Progrès, il vient en tant que fondateur de la France humaniste, alors qu'il pourrait peut-être être candidat à la prochaine élection présidentielle. Il va se déplacer dans le centre-ville avant un temps d'échange, en une sorte de café humaniste. À Montbrison, une narcotrafiquante a été interpellée. Ça s'est passé dimanche dernier lors d'une patrouille. Les gendarmes de la brigade territoriale autonome ont surpris cette jeune femme qui vendait des stupéfiants à plusieurs clients. La perquisition de son véhicule a permis la découverte de plus d'un kilo de résine de cannabis ou encore de la cocaïne, une dizaine de cartouches de cigarettes et près de 1 000 euros en liquide. Estimation totale 18 000 euros selon les militaires. La mise en cause a été placée en garde à vue et sera convoquée devant le tribunal judiciaire de Saint-Étienne.
0: Lui comprend la déception mais plaide pour la patience.
1: C'est le propriétaire de la Saint-Étienne, Larry Tannenbaum. Il a écrit une lettre ouverte publiée sur le site officiel du club hier à midi. Il rappelle son projet à long terme pour les Verts. Il rappelle notamment que les réussites ne se construisent pas dans l'immédiat, alors que les groupes de supporters ont récemment pris la parole pour demander du changement. On vous a mis plus d'infos sur activeradio.com.
0: Et puis c'est une belle action de sensibilisation ce week-end.
1: Ouais, demain au parc de Méon à Saint-Étienne, le collectif du Cœur 42 organise une grande journée solidaire et festive, celle de l'appel du cœur. Au programme entre autres un tournoi de foot de 24 équipes, mais aussi un village famille ouvert toute la journée avec un campus de sensibilisation au handicap et à l'environnement. Michael Fleur, président et fondateur du collectif du Cœur 42, revient sur l'importance du village famille.
3: L'élément très important de cette journée, notre village famille, le village du cœur, qui regroupe beaucoup d'activités ludiques, maquillage, pêche au canard, on a une grande tyrolienne de 90 mètres, beaucoup d'activités ludiques, mais également des campus de sensibilisation. Au niveau du handicap, où on va avoir des activités comme de la joëlette, des parcours à la canne, à l'aveugle, initiation en chien guide, découverte du braille, tout un univers au niveau du monde du handicap, mais également l'environnement, on va faire découvrir du monde du handicap, mais également l'environnement, on va faire découvrir la permaculture.

0: ce week-end, Valentin.
1: Même si on a encore quelques nuages ce matin, on a le droit des éclaircies. Ça va être de mieux en mieux. Déjà, on n'a pas de pluie aujourd'hui. Cet après-midi, le soleil devrait bien nous accompagner, du moins pointer le bout de son nez pour finir la semaine. Côté température, c'est comme hier. On devrait atteindre les 15 degrés pour les maxi à Saint-Bonnet-le-Château, 18 à Saint-Chamond, 19 à Saint-Étienne, 20 degrés à Feur, 20 degrés également à Montbrison, 21 à Bourg-Carvental et jusqu'à 23 degrés du côté de Saint-Pierre-de-Beuve pour ce qui est du week-end. On a de la chance. Le soleil sera encore de la partie sur tout le département avec des températures moyennes autour de 22, 23, 24 degrés pour les maxi.
0: Eh bien, merci pour cette bonne nouvelle, Valentin. On te retrouve dans un instant pour reparler du thème du jour. Et puis, pour les hits, tout de suite, voici Angèle. Bruxelles, je t'aime.
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Angèle, à l'instant, Bruxelles, je t'aime, Active aime le sport et tous les sports, bien évidemment. 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Dans un instant, le taroscope du jour. Et pour les hits, voici The Weeknd et Ariana Grande. Ça tombe bien. Save Your Tears. Je vous souhaite un bon début de journée à l'écoute de la radio de la Loire.

0: Voici votre taroscope de ce vendredi 5 juin. Bélier, avec la foi et une volonté absolue, vous devriez être capable de surmonter vos difficultés actuelles.
1: Taureau,
0: ayez confiance qu'au fond de vous, vous savez ce qui est bon pour vous. Cultivez la positivité quotidiennement. Les Gémeaux, eh bien c'est le moment de faire la fête, de célébrer votre réussite, diplôme, promotion, anniversaire, nouvel emploi. Amusez-vous. Les Gémeaux, eh bien c'est le moment de faire la fête. Les Cancers, consacrez du temps à vos priorités. On va pas le faire deux fois, les Gémeaux. Même si pour cela, vous devez vous lever tôt ou vous coucher plus tard. Les Lions, plutôt que d'être inquiet, utilisez des affirmations positives. Sachez que tout est comme il doit être. À les Vierges, eh bien plus vous vous permettez d'aimer, plus votre vie aura du sens. Le cœur est la passerelle qui mène à la réceptivité. Balance, si vous y croyez, l'univers vous donnera tout ce dont vous avez besoin. De belles ressources apparaîtront comme par magie. Scorpion, éteignez les diverses sources de bruit. Choisissez un endroit calme pour vous détendre. Ressourcez-vous. Les Sagittaires, eh bien profitez de la dynamique de vos actions pour écouter et suivre les messages qui vous viennent spontanément. Capricorne, évitez tout comportement susceptible de faire naître de la culpabilité. Soyez en accord avec vos convictions profondes. Les Verseaux, il est possible de transcender n'importe quelle difficulté en changeant votre état d'esprit. Donnez à votre vie plus de perspectives. Enfin, les Poissons, nourrissez la force que vous avez en l'appréciant et en vous rendant reconnaissant de la posséder. La phrase du jour choisie par Stéline est signée Robert Choquette. Les larmes, c'est comme une rosée qui empêche le cœur de faner, une rosée qui l'aide à refleurir comme avant.
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0: Michael Jackson, The Way You Make Me Feel. Et cette ambiance, Valentin, toi aussi?
1: Ouais, ça,
0: oui,
1: va, ça,
0: oui,
1: va.
0: Ça va. J'en étais sûr. Les voyages en train, est-ce que ça t'ambiance plus? Est-ce que
1: non, je prends pas vraiment le train, moi.
0: Tu prends pas vraiment le train. Alors, c'est la question du jour. Vous aimez les voyages en train? Quels sont vos plus beaux souvenirs? On en parle ce matin parce qu'on célèbre. Alors, c'était pas hier, hein, il y a exactement 143 ans, était inauguré un train révolutionnaire, l'Orient Express. À cette occasion, eh bien, on vous demande si vous avez de bons souvenirs en train. Andrea nous dit voyage en Sicile en train avec mes grands-parents à l'âge de 5 ans, c'était magique. J'ai beaucoup aimé le message de notre Karine qui n'est pas encore en studio. Pour moi, le plus beau voyage en train, c'est celui de Grand Corps Malade. Oh, c'est trop beau. Et puis Mireille, mon meilleur souvenir, c'est le train de la mine à Disney. Quant à Jean-Claude, il nous dit le train, on le prend rarement, mais de Firminy pour aller à Saint-Thé, c'est très pratique et moins cher que de prendre sa voiture. C'est aussi cet aspect écologique et économique. Et puis le train, c'est aussi faire du tourisme. Je pense par exemple à cette ligne qu'il y a en Suisse, le Glacier Express. Vous voyagez à bord d'un train presque entièrement vitré pour découvrir le paysage magnifique traversé par ce train. Continuez à réagir. Dites-nous si vous avez vécu des voyages en train inoubliables, fait des rencontres peut-être magiques. Vous aimez les voyages en train? Eh bien, vous le dites ce matin sur Instagram et sur Facebook. Dans un instant, Valentin, on te retrouve pour les infos de 7h juste avant. Carole G, c'est en test et Obira Conocido.
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1: Allez, très bon début de journée. Vous écoutez le plus grand morning de la Loire. Il est 7h. Et voici les infos avec Valentin Barthévion, bonjour.
2: Bonjour Christophe, bonjour à tous.
1: À la une, c'est une belle action de sensibilisation ce week-end pour casser le regard difficile porté sur le handicap.
2: Demain au parc de Méon à Saint-Etienne, le collectif du Cœur 42 organise une grande journée solidaire et festive, celle de l'Appel du Cœur. Au programme, entre autres, un tournoi de foot de 24 équipes, mais aussi un village famille ouvert toute la journée avec un campus de sensibilisation au handicap et à l'environnement. Michael Fleur, président et fondateur de l'association du collectif du Cœur 42, nous explique le but premier d'un tel événement caritatif.
3: C'est des équipes en moyenne de 10 joueurs parce qu'il faut faire toute la journée. On a beaucoup de pratiquants qui viennent surtout pour la bonne cause, donc c'est pas spécialement des fouteux. Nos équipes qui sortent de l'ordinaire, c'est nos équipes avec un petit truc en plus. L'idée, c'est de pouvoir les faire jouer contre des équipes de valides pour casser ce regard difficile que peuvent avoir les gens vis-à-vis de ces situations de handicap, des gens un peu différents d'eux. Et l'idée, c'est la mixité, mélanger tout ça et de faire en sorte que ces gens-là passent une très bonne journée, qu'ils aient pas peur du regard des autres pour casser le regard difficile que peuvent avoir les gens vis-à-vis du handicap, des gens malades et qui s'épanouissent pleinement sur cette belle journée.
2: Des propos recueillis par Alexandre Châtelard. A noter que l'entrée au village sera payante et les fonds reversés à 5 associations locales qui soutiennent une cause en lien avec un handicap. On continue avec les belles actions. Boire un verre entre amis, le tout pour la bonne cause. Une guinguette solidaire est organisée ce soir à partir de 18h au restaurant L'Essentiel à Saint-Etienne-le-Molla, organisé par les Cheveux du Cœur et les Marcheurs d'Espoir. Tous les bénéfices seront distribués au CHU de Saint-Etienne pour les enfants malades. Tout un tas d'animations sont prévues pendant la soirée.
1: Lui est en visite chez nous aujourd'hui.
2: Ouais, c'est l'ancien Premier ministre Dominique de Villepin. Il vient à Saint-Etienne. Selon le Progrès, il vient en tant que fondateur de la France humaniste, alors qu'il pourrait peut-être être candidat à la prochaine élection présidentielle. Il va se déplacer dans le centre-ville avant un temps d'échange, une sorte de café humaniste. Ils accompagnent au quotidien un membre de leur entourage qui est malade, en situation de handicap ou en dépendance. La plage Jean Jaurès accueille la 4e édition du festival des aidants aujourd'hui. Que vous soyez concerné ou curieux, c'est ouvert à tous et c'est gratuit. Ça se passe entre 10h et 17h. Vous pourrez tester des ateliers ou trouver des infos utiles pour vous ou vos proches.
1: La marche des fiertés revient à Saint-Etienne.
2: Oui, pour défendre les droits de la communauté LGBT, le rendez-vous est donné demain pour cette nouvelle édition de la marche des fiertés stéphanoise. Si vous voulez y participer, le départ sera donné à 15h depuis la place Chavanel, avec une arrivée prévue place Jean Jaurès à 17h. Vous pourrez parcourir un village associatif tout l'après-midi. L'intersyndicale de la Loire participe à la mobilisation. Et puis elle fête ses 100 ans cette année. La course Vélocio qui monte jusqu'au col de la République célèbre son anniversaire, c'est ce dimanche. Chaque année, le public parcourt un peu plus de 12 km pour monter jusqu'en haut du col. Et pour cette occasion, ce ne sont plus 5, mais bien 8 parcours qui seront proposés au public. Les nouveautés, l'épreuve en vélo vintage, en gravel et en draisienne pour les tout-petits, mais aussi l'installation toute la journée du village Vélo-100 de 9h à 19h. Paul Barla, responsable de l'événement organisé par l'association Vélocio, nous explique ce qui fait la durabilité de cette rencontre sportive annuelle.
4: Ce qu'on souhaite, c'est que ça soit ouvert vraiment à tout le monde, du plus petit au senior. Chacun peut trouver son épreuve qui lui correspond. Une manifestation qui fait partie du patrimoine stéphanois. En tant qu'histoire, Saint-Etienne était capitale du cycle. Aujourd'hui, c'est vrai que c'est un petit peu moindre, mais c'est une épreuve qui reste quand même connue et reconnue. On attend entre 600 et 700 vélos. Aujourd'hui, on est pratiquement les seuls à organiser ce genre de manifestation. Notre col de la République, qui quand même était le premier col de plus de 1000 mètres à être franchi par le Tour de France. C'est quand même un col mythique. Bon, certes, on monte qu'à 161 mètres, donc c'est pas énorme, mais on a quand même 565 mètres de dénivelé à faire sur 12,8 km.
2: Des propos recueillis par Alexandre Châtelard. A noté que la course démarrera dès 8h30 depuis le rond-point de Bellevue pour monter jusqu'à la stèle Vélocio en haut du col.
1: Maintenant, on est impatient de savoir s'il y aura un beau temps pour cette montée de dimanche et puis pour cette journée de vendredi également.
2: Ouais, déjà aujourd'hui, la bonne nouvelle, c'est qu'on dit au revoir à la pluie. Même si on a encore quelques nuages, on va avoir des éclaircies. Côté température, c'est vraiment comme hier. On va atteindre les 15 degrés pour les maxi à Saint-Monnet-le-Château, 18 degrés à Saint-Chamond, 19 à Saint-Étienne, à Rivaille, à Saint-Galmier, 20 degrés à Feurs et à Bouin-sur-Lignon, 21 à Roanne et à Charlieu, et jusqu'à 23 degrés du côté de Saint-Pierre-de-Beuf pour ce qui est donc du week-end et pour notamment cette course de Vélocio. Eh bien, on sera plutôt bien puisque le soleil sera de la partie sur tout le département avec des températures moyennes autour de 22, 23, 24 degrés pour les journées de samedi et pour dimanche. C'est pour les maxi, bien sûr.
1: Eh bien, merci Valentin. On te retrouve dans un instant avec l'équipe au complet. Karine nous rejoint juste après Moziman et Skip the Use Ghost.
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2: Et bienvenue dans le plus grand morning de la Loire, avec Valentin, avec Karine qui nous rejoint. Bonjour Karine.
3: Bonjour.
2: Bon, tous les deux, ce week-end, vous jouez au foot et vous portez haut. Vous allez porter haut les couleurs d'Active, c'est bien ça?
3: Oui.
4: On va essayer.
2: On va essayer, mon petit Valentin. Très bien. Aujourd'hui, on parle de voyage en train, Karine. On va parler du thème du jour tout à l'heure. En tout cas, je voulais juste revenir sur celui d'hier qui a fait un buzz monumental hier à l'occasion de la Journée mondiale du naturisme. Eh bien, on vous posait la question. Est-ce que vous pratiquez ou est-ce que vous êtes tenté par l'expérience? Eh bien, ça a dépassé, mon cher Valentin, aux frontières du 42. Le poste a été partagé dans la France entière. Ce sera, si ça se trouve, le plus grand morning de France l'année prochaine. N'ayons pas peur. Des mots gros buzz et ben on se rend compte que les gens aiment le naturisme. Vous voyez, on est finalement les seuls à ne pas encore pratiquer. Moi, je propose de s'y mettre dans l'année. Moi, bon, je vois la moue de Karine. Et
3: ouais, c'est sans moi.
4: Sans moi non plus.
2: En tout cas, merci de réagir comme vous le faites sur les réseaux sociaux. Aujourd'hui, un autre thème, c'est celui du train. On en parle tout à l'heure. Et puis, Karine, aujourd'hui, c'est la sélection, c'est le tirage au sort cet après-midi avec Laurent.
3: Pour le vélo.
2: Oui, pour le vélo.
3: À 18h35.
2: Le vélo est électrique. Et ben moi, je vais vous donner l'opportunité de vous sélectionner dans quelques instants. N'appelez pas encore, Karine, elle est en studio, pas derrière le standard. On s'écoute Tom Walker juste avant avec Live a Light On.

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2: Allez, la sélection, on vous en parlait pour gagner ce vélo électrique moustache avec Mondo Vélo à Montbrison. Eh bien, c'est parti, une petite question de sélection et on parle de notre énorme champion français de cyclisme, Bernard Hinault. Il avait un surnom, Bernard Hinault. Est-ce qu'on le surnommait le renard ou le blaireau? Et c'est pas forcément évident. Vous pensez avoir la réponse? Eh bien, il est temps de la donner. Karine vous attend maintenant au standard. Bonne chance.
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1: Et on sélectionne un nouvel auditeur, Karine, pour gagner ce vélo. C'est
2: Laurent de Roche-en-Forêt.
1: Eh bien, bonjour Laurent.
3: Bonjour.
1: Bienvenue. Bah, tu sais que ça arrive pas souvent, mais des fois, on me colle. Tu sais que j'ai dû regarder sur la map pour voir Roche-en-Forêt. Tu nous le situes où exactement?
3: Eh bien, juste au-dessus de l'horizon, entre Montbrison et Chalmazel, pour situer à peu près.
1: Eh ben,
3: voilà,
1: eh ben,
3: dans le Haut-Forêt.
1: Tu sais que j'ai honte parce qu'on fait les malins, on dit on connaît le département par cœur. Il y a encore des petits endroits comme ça qui nous échappent.
3: Oui. Mais aussi, je ne jetterai pas la pierre parce que moi aussi j'ai des lacunes en géographie. Et bon, voilà.
1: Laurent, qu'est-ce que tu fais de beau dans la vie?
3: Oh ben, je travaille dans une entreprise à Savigneux.
1: Ouais, d'accord. Tu fais dans quel domaine?
3: Oh, c'est la chimie.
1: Ah,
3: c'est la chimie. Voilà.
1: D'accord, très bien. Voilà. Peut-être de la peinture, non, c'est pas ça?
3: Exactement.
1: Eh ben, voilà. Bah oui, tu vois, voilà, je suis moins bon en géographie du 42. Par contre, le tissu économique, là, c'est bon.
3: Il n'y a pas de souci.
1: Laurent, tu pratiques le vélo d'ailleurs ou pas?
3: Oui. Particulièrement là où j'habite, il y a un terrain de jeu extraordinaire. Donc,
1: ouais,
3: il manque plus qu'un bon vélo, mais bon.
1: Exactement. Et ben moi qui sillonne pas mal les routes autour de Montbrison, j'irai jeter un coup d'œil à Roche-en-Forêt. Alors, écoute, petite question de sélection. Bien évidemment, tu connais le vélo et donc tu connais Bernard Hinault, ce grand champion français. Il avait un surnom. Est-ce qu'on le surnommait le renard ou le blaireau?
3: Bien, c'était le blaireau.
1: Ouais.
3: C'est toujours.
1: Ouais, c'est toujours le blaireau, bien évidemment, parce qu'il était réputé pour ne jamais reculer, pour se battre comme le blaireau jusqu'au bout, que ce soit dans l'école ou lors des sprints. Félicitations, Laurent. Vraiment, t'es super sympa. 18h35, le tirage au sort. Je croise les doigts pour toi. En tout cas, tu fais partie des petits privilégiés parce que vous n'êtes pas nombreux à être sélectionnés. Bonne chance, Laurent.
3: Merci beaucoup, c'est adorable. Merci.
1: Merci
3: à toute l'équipe.
1: À bientôt. Au revoir.
3: À bientôt.
1: Au revoir. Merci. Merci, Karine. Encore une sélection avant 10h. Allez, on donnera l'opportunité à l'un d'entre vous de vous sélectionner encore une fois. Voici pour le retour des hits Camila Cabello, Don't Go Yet.

0: Soleil, on fait un premier point sur vos conditions de circulation et les infos arrivent.
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0: Difficulté. Eh bien, ce matin, c'est la bonne nouvelle du jour. Il n'y a pas de difficulté à vous signaler pour l'instant. La circulation est fluide. Si cependant, eh ben, vous êtes témoin d'un bouchon, n'hésitez pas à nous en faire part. Voici le retour des hits Gims, Soleil et les infos à l'ennemi.
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0: Sur l'actu locale avec Valentin Barthévian. Bonjour Valentin.
1: Bonjour Christophe, bonjour à tous.
0: Et à la une, c'est leur 100e cette année.
1: L'incontournable montée du col de la République. La course Vélocio fête son 100e anniversaire ce dimanche. Chaque année, le public parcourt un peu plus de 12 km pour monter jusqu'en haut du col. Et pour cette occasion, ce ne sont plus 5, mais bien 8 parcours qui sont proposés au public. Les nouveautés, donc l'épreuve en vélo vintage, en gravel et en draisienne pour les tout petits, mais aussi l'installation toute la journée du village Vélocent de 9h à 19h. Un village qui a été pensé par des étudiants d'une vingtaine d'années. Quentin, étudiant à l'IUT de Saint-Etienne en BUT GACO, nous explique quelle mission il a dû accomplir en tant que stagiaire pour l'association Vélocio.
2: Parmi les missions qu'on a pu faire pour l'association, l'une d'entre elles a été d'organiser simplement le village Vélocent pour justement cette 100e édition. C'est un village qui comprend un stand d'animation, comme par exemple avec du tir à la carabine, qu'on retrouve également une tombola ou alors des expositions de vélos anciens. Ça passe également par différents stands au niveau de vente avec différents partenaires, que ce soit notamment focalisé sur le monde du cyclisme ou même sur d'autres choses. On a également aussi différents spectacles qu'on pourra retrouver, de la restauration aussi, parce que ce village se tient à l'auberge de la Ravarine sur le hameau de la République. On retrouve également différentes personnalités, on pourrait dire comme par exemple Charles de Vivy, qui est simplement l'arrière-arrière-petit-fils de Paul de Vivy, Vélocio en personne.
1: Recueilli par Alexandra Châtelard. À noter que la course démarra dès 8h30 depuis le rond-point de Bellevue pour monter jusqu'à la stèle Vélocio en haut du col. Dans le reste de l'actualité, il est en visite chez nous aujourd'hui. L'ancien Premier ministre Dominique de Villepin vient en visite à Saint-Etienne. Selon Le Progrès, il vient en tant que fondateur de la France humaniste, alors qu'il pourrait peut-être être candidat à la prochaine élection présidentielle. Il va se déplacer dans le centre-ville avant un café humaniste pour un temps d'échange. À Montbrison, une narcotrafiquante a été interpellée. Ça s'est passé dimanche dernier lors d'une patrouille. Les gendarmes de la brigade territoriale autonome ont surpris cette jeune femme qui vendait des stupéfiants à plusieurs clients. La perquisition de son véhicule a permis de découvrir plus d'un kilo de résine de cannabis ou encore de la cocaïne, une dizaine de cartouches de cigarettes et près de 1000 euros en liquide. Estimation totale 18 000 euros selon les militaires. La mise en cause a été placée en garde à vue et sera convoquée devant le tribunal judiciaire de Saint-Etienne.
0: Lui comprend la déception mais plaide pour la patience.
1: C'est le propriétaire de l'AS Saint-Etienne, Larry Tannenbaum. Il a écrit une lettre ouverte publiée sur le site officiel du club hier à midi. Il rappelle son projet à long terme pour les Verts. Il rappelle notamment que les réussites ne se construisent pas dans l'immédiat, alors que les groupes de supporters ont récemment eux aussi pris la parole pour demander du changement. Plus d'informations sur activeradio.com. En tennis, c'est parti pour les demi-finales de Roland-Garros. Le jeune tchèque Jakub Mencik affronte le favori du tournoi Alexander Zverev. Autre demi-finale, le duel 100% italien entre Flavio Cobolli et Matteo Arnaldi. C'est à suivre à partir de 14h30. Et puis en foot, juste avant la Coupe du Monde qui débute jeudi prochain, l'équipe de France commence sa préparation par une défaite. Elle s'est inclinée hier soir face à la Côte d'Ivoire en match amical à la Beaujoire du côté de Nantes. Défaite de 2-1 pour les hommes de Didier Deschamps qui joueront lundi contre l'Irlande du Nord pour un dernier match amical.
0: Eh bien merci Valentin, on passe à la météo de ce vendredi et de ce week-end à venir.
1: On dit au revoir à la pluie aujourd'hui, même si on aura encore quelques nuages. On a quand même le droit à des éclaircies pour bien finir la semaine. Côté température, c'est exactement comme hier. Je vous répète quand même les températures. 15 degrés attendus pour les maxi à Saint-Moniol-Château, 18 à Saint-Chamond, 19 degrés à Saint-Etienne et à Saint-Galmier, 20 degrés à Feurs, à Boin-sur-Lignon, 20 degrés également à Montbrison, 21 du côté de Roanne et jusqu'à 23 degrés du côté de Saint-Pierre-de-Beuve. Pour le week-end, on a de la chance. Le soleil sera encore de la partie sur tout le département avec des températures qui vont avoisiner les 22, 23, 24 degrés pour les maxi que le samedi comme le dimanche.
0: Eh bien merci Valentin. Dans un instant, les petites infos du jour. Bonjour, juste après Assaf Avidan et Léa Moros, voici One Day.
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0: petites infos du jour. Bonjour.
1: Bonjour, nous sommes le vendredi 5 juin. On va souhaiter une bonne fête au Igor.
2: Ils sont très émotifs et sensibles, intuitifs. Ils devinent les êtres et les choses en un clin d'œil.
1: Bonne fête au Igor. Deux événements que l'on célèbre et ce qui est assez rigolo, c'est qu'ils ont tout juste 100 ans d'écart. Le premier, le plus récent, c'était en 1983. On est en pleine quinzaine Roland-Garros en ce moment. Donc naturellement, eh bien, on revient sur cet exploit du français qui s'appelle... En 83, Yannick Noah, bien évidemment. C'est aujourd'hui, c'était un 5 juin que Yannick Noah remportait les internationaux de France. Et ça faisait exactement 37 ans que l'on attendait cela pour le tennis français. Le dernier français qui avait remporté le tournoi était Marcel Bernard. Pas bien connu, en tout cas, si on n'est pas forcément dans le tennis. C'était en 1946 et il reste d'ailleurs le dernier Français à avoir gagné le simple, messieurs, à Roland-Garros. C'est pas prêt d'arriver de nouveau. On espère le plus tôt possible. 100 ans avant, le 5 juin 1883, maintenant, ce jour-là, était inauguré un train révolutionnaire, l'Orient Express. Est-ce que vous avez lu Le crime de l'Orient Express d'Agatha Christie?
2: Non.
1: Eh bien, c'est ce bouquin qui a rendu célèbre ce train qui reliait Paris et Istanbul, 3186 km en 3 jours de voyage. C'était dans des conditions de palace, avec un grand confort. L'intérieur des wagons et le mobilier, c'était orné de dorures. C'est un peu le Titanic sur rail, en fait, hein, l'Orient Express. De la belle moquette, des bois lustrés. Il y avait aussi un restaurant gastronomique. C'est pour ça, d'ailleurs, que j'ai eu l'idée de vous proposer aujourd'hui le thème sur les voyages en train. Parce qu'il y a des voyages en train un petit peu touristiques. Je parlais tout à l'heure du Glacier Express qui se déroule en Suisse. On voyage en train et on découvre les paysages. Voilà, c'est du train touristique. Continuez d'ailleurs à ce sujet à réagir sur les réseaux. Voici la citation du jour. Attention, je l'aime beaucoup. Nous sommes vendredi. Elle est signée Byron Pulsifer. Voici la citation. Faites en sorte que chaque jour de la semaine ressemble à un vendredi et votre vie prendra un nouvel élan.
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1: Voici votre taroscope de ce 5 juin. Bélier, avec la foi et une volonté absolue, vous devriez être capable de surmonter vos difficultés actuelles.
2: Taureau,
1: ayez conscience qu'au fond de vous, vous savez ce qui est bon pour vous. Cultivez la positivité quotidiennement. Les Gémeaux, eh bien, c'est le moment de faire la fête, de célébrer votre réussite, diplôme, promotion, nouvel emploi. Amusez-vous. Cancer, consacrez du temps à vos priorités, même si pour cela, eh bien, vous devez vous lever tôt ou vous coucher plus tard. Les Lions, plutôt que d'être inquiets, utilisez des informations positives. Sachez que tout est comme il doit être. À les Vierges, plus vous permettez d'aimer, plus votre vie aura du sens. Le cœur est la passerelle qui mène à la réceptivité. Balance. Eh bien, si vous y croyez, l'univers vous donnera tout ce dont vous avez besoin. De belles ressources apparaîtront comme par magie. Scorpion, éteignez les diverses sources de bruit. Choisissez un endroit calme pour vous détendre. Ressourcez-vous. Sagittaire, profitez de la dynamique de vos actions pour écouter et suivre les messages qui vous viennent spontanément. Capricorne, évitez tout comportement susceptible de faire naître de la culpabilité. Soyez en accord avec vos convictions profondes. Les Verseaux, eh bien, il est possible de transcender n'importe quelle difficulté en changeant votre état d'esprit. Donnez à votre vie plus de perspectives. Enfin, les Poissons, nourrissez la force que vous avez en l'appréciant et en vous rendant reconnaissant de la posséder. La phrase choisie par Staline aujourd'hui est signée Robert Choquette. Les larmes, c'est comme une rosée qui empêche le cœur de faner. Une rosée qui l'aide à refleurir comme avant.
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1: Allez, bienvenue dans le plus grand morning de la Loire. Quand j'étais speaker à l'ASC, j'aimerais bien conclure la présentation de l'équipe par Saint-Etienne. Le chaudron est à vous. Eh bien, le Vélocio pourrait dire le col de la République est aux cyclistes ce dimanche. On en parle ce matin dans le plus grand morning de la Loire. Valentin, dans les infos, nous parle de cette centième. Vous en avez entendu parler de la montée Vélocio.
2: Oui.
1: Depuis 100 ans maintenant, c'est mythique quand on est né à Saint-Etienne, quand on est de la région. La fameuse montée Vélocio. J'avais même participé à l'époque à la première organisation Vélocio VTT. Mountain bike, voilà. Ouais, ouais. Là, je peux dire que j'étais un des anciens. Bon, je l'ai pas refait, hein, depuis, je vous rassure. Même si ça me démange. Montée chronométrée route libre, VTT, gravel. Il y a même enfant, draisienne et vintage, hein, Valentin. Tu me confirmes tout ça?
2: C'est ça.
1: Merci. Il y a un village aussi à l'occasion de la centième cette année. Ça va se passer au hameau de la République à l'auberge La Ravarine sur le parking. Il va se passer plein de choses. Donc si vous aimez le vélo, il y aura un village avec des exposants, avec des magasins. Il y aura des animations. Il y a un spectacle également. J'aime beaucoup. Ça s'appelle les Peaky Bikers. Très très très rigolo, jeu de mots. Et de la danse, enfin bon bref, il y a plein d'animations aussi pour les enfants. Il y a aussi des espaces restauration. Bref, si vous aimez le vélo, que vous fassiez Vélocio ou pas, rendez-vous jusqu'à 19h, même dimanche soir, sur le parking de la Ravarine pour cette grande fête. Ça s'appelle le village Vélocent à l'occasion de la centième de Vélocio. L'équipe, tout à l'heure, on jouera au quiz expresso et puis et également à la juste prime. Et je suis en avance, il n'est pas encore 8h et je vais donner l'indice. C'est incroyable, Karine. L'indice du jour, eh bien, il y a du 4. Il y a du 4 dans la juste prime. Je vous en dis pas plus. À tout de suite.
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1: 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Et ça coince un petit peu ce matin sur la bretelle d'accès au niveau de Terre-Noire, RN 88 à 72. Et puis au niveau d'Andrézieux, D498, il y a du monde également sur la 72 après le péage. Et puis ça coince au niveau du parc de l'Europe en direction de Terre-Noire.
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1: Très bon vendredi, vous écoutez le plus grand morning de la Loire. Soyez les bienvenus, il est 8h. Et voici les infos avec Valentin Barthévian. Bonjour Valentin.
2: Bonjour Christophe, bonjour à tous.
1: À la Une, il est en visite chez nous aujourd'hui.
2: Ouais, l'ancien Premier ministre Dominique de Villepin vient à Saint-Étienne. Selon le Progrès, il vient en tant que fondateur de la France humaniste, alors qu'il pourrait peut-être être candidat à la prochaine élection présidentielle. Il va se déplacer dans le centre-ville avant un café humaniste pour un temps d'échange. On continue avec une belle action dans l'actualité également. Boire un verre entre amis, le tout pour la bonne cause. Une guinguette solidaire est organisée ce soir à partir de 18h au restaurant L'Essentiel à Saint-Étienne-le-Molard, organisé par les Cheveux du Cœur et les Marcheurs d'Espoir. Tous les bénéfices seront distribués au CHU de Saint-Étienne pour les enfants malades. Tout un tas d'animations est prévu pendant la soirée. Ils accompagnent au quotidien un membre de leur entourage qui est malade, en situation de handicap ou en dépendance. La plage Jean Jaurès accueille la 4e édition du Festival des Aidants. Aujourd'hui, que vous soyez concerné ou tout simplement curieux, c'est ouvert à tous et c'est totalement gratuit. Ça se passe entre 10h et 17h. Vous pourrez tester des ateliers ou trouver des infos utiles pour vous ou vos proches.
1: La marche des fiertés revient à Saint-Étienne.
2: Ouais, c'est pour défendre les droits de la communauté LGBT. Le rendez-vous est donné demain pour cette nouvelle édition de la marche des fiertés stéphanoise. Si vous voulez participer, le départ sera donné à 15h depuis la place Chavanel avec une arrivée prévue place Jean Jaurès à 17h. Vous pourrez parcourir un village associatif tout l'après-midi. L'intersyndicale de la Loire a annoncé participer à cette mobilisation. En foot, juste avant la Coupe du Monde qui débute jeudi prochain, l'équipe de France commence sa préparation par une défaite. Elle s'est inclinée hier soir face à la Côte d'Ivoire en match amical à la Beaujoire du côté de Nantes. Défaite 2-1 pour les hommes de Didier Deschamps qui joueront lundi contre l'Irlande du Nord en match amical. Et puis elle fête ses 100 ans cette année, l'incontournable montée du col de la République. La course Vélocio fête son anniversaire dimanche. Chaque année, le public parcourt un peu plus de 12 km pour monter jusqu'en haut de ce col. Et pour cette occasion, 3 nouveaux parcours sont débloqués ainsi que le village Vélo 100 près du restaurant La Ravarine. Une manifestation en hommage à l'écrivain Paul de Vivi, surnommé Vélocio. Paul Barla, responsable de l'événement organisé par l'association Vélocio, nous indique les 8 parcours proposés au public cette année.
3: Nous avons une montée chronométrée route, une montée libre route, c'est-à-dire vous êtes en randonnée, vous prenez votre temps pour monter ce col et en plus vous avez un ravito intermédiaire. Parallèlement, sur les sentiers du Pilat, une montée chronométrée XCVTT, donc pour les vélos tout terrain et également pour les gravels. C'est un vélo entre le vélo de cyclocross et le VTT qui permet de rouler sur des chemins plutôt de bonne qualité. Nous avons une vélo sur enfant accompagnée d'un adulte qui part donc eux de Planfoire jusqu'au col, 6 km. On a une Vélocio Vintage cette année, donc on aura un groupe de vélos sur des vélos anciens avec des maillots anciens accompagnés donc de véhicules anciens et ligériens. Et une Vélocio pour les tout petits, donc une Vélocio Drésienne.
2: Un des propos recueillis par Alexandra Châtelard, a noté que la course démarrera dès 8h30 depuis le rond-point de Bellevue pour monter jusqu'à la stèle Vélocio en haut du col. On vous a mis toutes les infos sur activeradio.com.
1: Eh bien merci Valentin, on passe à la météo, on va savoir tout de suite s'il va faire beau pour cette montée Vélocio. Est-ce qu'il fait beau ce week-end et aujourd'hui, vendredi?
2: Aujourd'hui, vous le voyez, on part sur une belle journée avec des éclaircies, même si on a encore quelques nuages. La bonne nouvelle, c'est qu'on dit au revoir à la pluie. Côté température, eh bien là, c'est vraiment comme hier, on va atteindre les 15 degrés. Pour les maxis à Saint-Bonnet-le-Château, 18 à Saint-Chamond, 19 à Saint-Étienne, à Riva et à Saint-Galmier, 20 degrés à Feur et à Bouin-sur-Lignon, 20 degrés également à Montbrison, 21 à Bourg, 40 à La Roanne et à Charlieu. Et ça va même grimper jusqu'à 23 degrés du côté de Saint-Pierre-de-Beuve. Pour ce qui est du week-end et donc cette course de Vélocio, on a de la chance puisque le soleil sera encore de la partie sur tout le département avec des températures qui vont avoisiner les 22, 23, 24 degrés pour les maxis le samedi comme le dimanche.
1: Eh bien merci, après cette bonne nouvelle, eh bien on va jouer au quiz expresso dans un instant. On va s'écouter Bruno Mars à Just Might qui arrive dans moins de 30 secondes.
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0: quelques années, il était déjà sur Active. 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
1: Allez, bienvenue dans le plus grand morning de la Loire. Ils sont avec moi, Valentin et Karine, parce qu'ils adorent ce jeu. Karine, parce qu'elle a pas le choix. Valentin, parce qu'il aime jouer. Karine, t'as pas le choix, parce que c'est toi qui gères les auditeurs au standard. Du coup, qui est avec nous ce matin?
2: C'est Christophe de Saint-Étienne.
1: Eh bien, bonjour Christophe.
3: Bonjour.
1: Bienvenue à toi. Christophe, je te laisse te présenter. Tu fais quoi dans la vie?
3: Je suis comptable sur Saint-Étienne.
1: Comptable, très bien. Tu bosses dans un cabinet?
3: Ouais, dans un cabinet d'expertise.
1: Eh ben vas-y, fais un peu de pub.
3: Eh ben, Sogeco à Saint-Étienne.
1: Sogeco à Saint-Étienne. Eh bien, Christophe, on te souhaite la bienvenue. Sur le plan comptable, c'est assez facile. On a Pierre, c'est le goat de la semaine. Saint-Romain-le-Puy, c'est un vivier de champion, Saint-Romain-le-Puy. 7 points. J'avoue que la tâche n'est pas facile pour toi, Christophe. Hein.
3: On va tenter quand même.
1: Eh ben, on va la tenter. Il ne faut pas perdre de temps. On va jouer tout de suite.
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1: Et pour pas de temps. Si jamais tu butes sur une question, ce que je te propose, c'est de donner une réponse, même farfelue, mais ça permettra de passer à la question suivante. T'es prêt, Christophe?
3: Oui.
1: Allez, c'est parti. Qui chantait Voyage, Voyage en 1986?
3: Désiré.
1: Oui, à quel pays Jacques Brel fait-il référence par le surnom Le Plat Pays?
3: Je ne sais pas.
1: Donne-moi un pays.
3: France.
1: Oui, non. Combien font 16 fois 2?
3: 32.
1: Combien y a-t-il de surface de réparation sur un terrain de foot?
3: 2.
1: Quel détective a été imaginé par l'écrivain Arthur Conan Doyle?
3: Conan.
1: Dans quel pays se trouve le Machu Picchu?
3: Pérou.
1: Oui, quelle fleur sauvage est souvent rouge et pousse dans les champs de blé? C'était bien parti. C'est le coquelicot. C'était pas facile. Aye. Vous l'aviez, vous, le Machu Picchu, l'équipe ou pas?
4: Non.
2: Non.
1: C'est pas le Pérou. Hein.
3: Non,
1: c'était
3: ouais.
1: Le Pérou. Le détective Arthur Conan Doyle, c'est Sherlock Holmes. L'équipe, vous l'aviez aussi, non? Non plus. Bah, tu vois, Christophe, ils sont solidaires. Alors, ça nous fait combien de points?
2: 4.
1: 4, c'est pas mal du tout. Désirless. Le plat pays, c'est la Belgique. 16 fois 2, 32. 2 surface de réparation. Eh bien, Christophe, merci en tout cas d'avoir joué.
3: Merci.
1: On salue tous tes collaborateurs de Sogeco. Et puis, à bientôt!
3: À bientôt. Merci beaucoup.
1: Merci beaucoup. Et ben bravo à Pierre. Il n'est pas en ligne, non?
2: Si, si, il est là.
1: Il est là, Pierre. Bonjour! Salut Pierre, ça va? Interne à Feur, si je me souviens bien.
5: À Montbrison.
1: À Montbrison, oui, c'est ça. Oui. Je me trompe d'hôpital. Bravo Pierre, t'as vraiment été le goat de la semaine. 7 points, bah, on a le plaisir de t'offrir cette morning box avec cadeau maestro.com. Bravo!
5: Eh ben merci beaucoup, ça fait plaisir.
1: Voilà, donc pour le peignoir, on va attendre un peu l'hiver parce qu'il est bien chaud, mais tu pourras, pourquoi pas, pour les petits barbecues, passer la musique d'Active dans tes soirées avec l'enceinte Bluetooth. Elle est complètement géniale. Bravo Pierre.
5: Eh ben merci beaucoup.
1: Je sais pas si c'est pas un des meilleurs d'ailleurs candidats, non, 7 points.
4: Je pense.
1: Pas être nombreux. On le fera un jour, la grande semaine des champions. On te rappellera, Pierre, ok?
5: Oh là là.
1: Oh là, oui, oui.
5: Ah bah, avec grand plaisir.
4: Il faut un gros lot, alors.
2: Eh oui.
1: Mais comment ça, il est pas gros, ce lot?
4: Si, mais il est très bien, mais il faudra encore un plus gros lot, du coup.
1: Ah, toujours plus, toujours plus, toujours plus.
4: Ah bah, si, si.
1: Pierre, tu bosses ce week-end?
5: Pas de Ferrari, hein. Non, pas ce week-end.
2: Surtout qu'ils ont déjà la morning box.
1: Oui. Eh bah, je te souhaite un bon week-end. Salut. Ciao.
5: Merci, bon week-end vous aussi.
1: Au revoir, voici le retour des hits avec The Pointer Sisters. I'm so excited et je monte voir les filles de l'agence pour qu'elles me trouvent un cadeau pour la grande semaine des champions du quiz expresso. Ça va toujours l'équipe?
2: Oui.
1: Ça s'ambiance? Ouais. Putain, pas d'entrain ce matin, incroyable. The Pointer Sisters, c'est moi qui suis so excited.

0: Ken, Karine, ça y est, on le sent, c'est ambiancé avec The Pointer Sisters, I'm so excited. Regardez par la fenêtre le paysage qui défile, le temps, du temps pour lire, pour travailler ou simplement rêver, les rencontres inattendues, le confort du voyage ou encore son aspect plus respectueux de l'environnement. On en parle ce matin dans le plus grand morning de la Loire. Vous aimez les voyages en train, quels sont vos plus beaux souvenirs? Tu nous as mis un joli message, toi, sur Facebook, Karine. Je te laisse nous le dire.
1: Les meilleurs voyages en train, c'est celui de Grand Corps Malade.
0: C'est joli, c'est très poétique.
1: J'adore
0: ce que
1: Grand
0: tu
1: Corps
0: nous dis. Et sinon, le train, tu le prends?
1: Moi, c'est juste pour l'aspect pratique, en fait, pour aller à Paris ou Marseille.
0: Eh ben, j'avoue que je l'ai redécouvert dernièrement pour aller à Saint-Jean-de-Maurienne récupérer une voiture. Je vous passe mes petits problèmes mécaniques de la gare de Saint-Romain-de-Puy à Saint-Jean-de-Maurienne. Eh bien, j'ai redécouvert le plaisir, en plus dans des beaux paysages, de se faire transporter sans avoir rien d'autre à faire qu'à regarder ou à lire un bouquin. Du coup, bah oui, ça redonne envie de faire des voyages en train. Que nous disent les auditeurs? Eh bien, le train, on le prend rarement, Maître Firmini, pour aller à Saint-Étienne, nous dit Jean-Claude. C'est très pratique et moins cher que de prendre la voiture. Mon meilleur souvenir, c'est le train de la mine à Disney, nous dit Mireille. Mais on en parle aujourd'hui parce qu'on célèbre l'inauguration de l'Orient Express, ce voyage classieux. C'était comme si on était à bord du Titanic, mais sur rail. C'est pour ça que je vous ai posé la question. Il y a de plus en plus de trains touristiques. On en a même dans la région. Et puis en Suisse, par exemple, je parlais tout à l'heure du Glacier Express qui vous permet de voir le beau paysage à travers des wagons entièrement vitrés. Voilà, il y a de très belles choses à faire. Vous aimez les voyages en train? Quels sont vos plus beaux souvenirs? Valentin n'est pas là. Lui, de toute façon, ce qu'il préfère, c'est le train-train quotidien. Ça ne fait aucun doute. Dites-nous, vous, en commentaire sur Facebook ou sur Instagram, si vous avez de bons souvenirs à nous raconter. Miley Cyrus arrive tout de suite pour les hits. Voici Malibu. C'est le remix de Tiësto.

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24: Futé. Un peu de monde ce matin au niveau d'Andrézieux, que ce soit là sur la D498 en Nantes Saint-Marcelin ou en venant du péage de Vauchette, ça coince un petit peu. Il y a également un peu de monde sur la bretelle d'accès N88 à 72 au niveau de Terre-Noire.
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24: Et Karine ne perd pas la main, elle continue à faire des chèques. On en a encore offert un cette semaine avec la juste prime. Karine qui va tenter sa chance ce matin.
26: C'est Jessica de Puy-sous-Charlieu.
24: Eh bien bonjour Jessica.
27: Bonjour.
24: Bienvenue à toi, je te laisse te présenter. Tu fais quoi dans la vie?
27: Je suis assistante maternelle mais pour le moment je suis en congé parental.
24: Ah très très bien, très très bien. Bah écoute, bienvenue pour faire plaisir. Eh bien tu vas pouvoir peut-être gagner entre 100 et 600 euros, c'est la première fois que tu joues avec nous.
27: Oui,
24: ah,
27: c'est ça.
24: Eh bien écoute, sois la bienvenue, on va jouer tout de suite. Et je te rappelle le principe, le montant est compris entre 100 et 600 euros. J'ai quand même donné un indice tout à l'heure, tu nous écoutais.
27: Eh ben non, justement, je l'ai pas eu. Dommage.
0: Eh ben écoute, c'est pas grave, on va tenter 100. Attention, 10 secondes pour trouver ce montant entre 100 et 600 euros. Je te souhaite bonne chance. C'est parti.
27: 300.
0: C'est moins.
27: 250.
0: C'est moins.
27: 200.
0: C'est moins.
27: 180.
0: C'est moins.
27: 150.
0: C'est moins.
27: 140.
0: C'est plus.
27: Ah, 147.
0: Ah, c'était moi, pas de regret. Ce matin, il y avait du 4 dans la juste prime.
27: 144.
0: Oui, exactement, 144 euros. Écoute, c'est pas grave, t'étais un petit peu loin, Jessica, pour le coup. Maintenant que tu as vu comment ça se passe, eh bien, tu es la bienvenue de nouveau quand tu le souhaites. Il suffit d'envoyer un SMS, Karine.
26: Le mot prime au 7 11 12.
0: Ou sur internet, activeradio.com. Tu t'étais inscrite comment, Jessica?
27: Sur le site.
0: Eh bien, très bien. Eh bien, tu peux le refaire quand tu veux. Je te souhaite un très bon week-end avec ta famille. À bientôt.
27: Merci.
0: Salut. Merci d'avoir joué avec nous. Il est 8h30. Quel timing. T'as vu ça, mon petit Valentin?
1: Parfait.
0: Voici tout de suite les infos. Et c'est avec toi. Rebonjour.
1: Rebonjour, Christophe. Bonjour à tous.
0: Et à la une, c'est leur 100e cette année.
1: Ouais, la course Vélocio qui monte jusqu'au col de la République célèbre son anniversaire ce dimanche. Chaque année, le public parcourt un peu plus de 12 km. Pour monter jusqu'en haut du col. Et pour cette occasion, eh bien, ce ne sont plus 5, mais bien 8 parcours qui sont proposés au public. Les nouveautés, l'épreuve en vélo vintage, en gravel ou en draisienne pour les tout petits. Mais aussi l'installation toute la journée du village Vélo 100 de 9h à 19h. Paul Barla, responsable de l'événement organisé par l'association Vélocio, nous explique ce qui fait la durabilité de cette rencontre sportive annuelle.
2: Ce qu'on souhaite, c'est que ça soit ouvert vraiment à tout le monde, du plus petit au senior. Chacun peut trouver son épreuve qui lui correspond. Une manifestation qui fait partie du patrimoine stéphanois. En tant qu'histoire, Saint-Étienne était capitale du cycle. Aujourd'hui, c'est vrai que c'est un petit peu moindre, mais c'est une épreuve qui reste quand même connue et reconnue. On attend entre 600 et 700 vélos. Aujourd'hui, on est pratiquement les seuls à organiser ce genre de manifestation. Notre col de la République, qui quand même était le premier col de plus de 1000 mètres à être franchi par le Tour de France. C'est quand même un col mythique. Bon, certes, on monte qu'à 161 mètres, donc c'est pas énorme, mais on a quand même 565 mètres de dénivelé à faire sur 12,8 km.
1: Des propos recueillis par Alexandre Châtelard a noté que la course démarrera dès 8h30 depuis le rond-point de Bellevue pour monter jusqu'à la stèle Vélocio en haut du col. Dans le reste de l'actualité, il est en visite chez nous aujourd'hui. L'ancien Premier ministre Dominique de Villepin vient à Saint-Étienne. Selon Le Progrès, il vient en tant que fondateur de la France humaniste, alors qu'il pourrait peut-être être candidat à la prochaine élection présidentielle. Il va se déplacer dans le centre-ville avant un temps d'échange, une sorte de café humaniste. À Montbrison, une narcotrafiquante a été interpellée. Ça s'est passé dimanche dernier lors d'une patrouille. Les gendarmes de la brigade territoriale autonome ont surpris cette jeune femme qui vendait des stupéfiants à plusieurs clients. La perquisition de son véhicule a permis la découverte de plus d'un kilo de résine de cannabis ou encore de la cocaïne, une dizaine de cartouches de cigarettes et près de 1000 euros en liquide. Estimation totale 18 000 euros selon les militaires. La mise en cause a été placée en garde à vue et sera convoquée devant le tribunal judiciaire de Saint-Étienne.
0: Lui comprend la déception, mais plaide pour la patience.
1: C'est le propriétaire de l'AS Saint-Etienne, Larry Tannenbaum. Il a écrit une lettre ouverte publiée sur le site officiel du club hier à midi. Il rappelle son projet à long terme pour les Verts. Il rappelle notamment que les réussites ne se construisent pas dans l'immédiat, alors que les groupes de supporters ont récemment pris la parole pour demander du changement. On vous a mis bien sûr plus d'informations sur activeradio.com. En tennis, c'est parti pour les demi-finales de Roland-Garros. Le jeune tchèque Jakub Mencik affronte le favori du tournoi, Alexander Zverev. Autre demi-finale, le duel 100% italien entre Flavio Cobolli et Matteo Arnaldi. C'est à suivre à partir de 14h30. Et puis en foot, juste avant la Coupe du Monde qui débute, vous le savez, jeudi prochain, l'équipe de France commence malheureusement sa préparation par une défaite. Elle s'est inclinée hier soir face à la Côte d'Ivoire en match amical à la Beaujoire du côté de Nantes. Défaite 2-1 pour les hommes de Didier Deschamps malgré le but de Ryan Cherki. Les hommes de Didier Deschamps qui joueront donc lundi contre l'Irlande du Nord en match amical pour terminer la préparation.
0: Et enfin, quel temps fait-il aujourd'hui et ce week-end, Valentin?
1: Aujourd'hui, bonne nouvelle, on dit au revoir à la pluie, même si on aura encore quelques nuages ce matin. Vous le voyez, on va avoir le droit à des éclaircies, ça va être le cas pour toute la journée. Côté température, on va atteindre les 15 degrés pour les maxis à Saint-Bonnet-le-Château, c'est quasiment comme hier. 18 à Saint-Chamond, 19 à Saint-Étienne, à Rivaille, à Saint-Galmier, 20 degrés à Feur et à Bouin-sur-Lignon, 21 à Bourg-Carvental, à Roanne et à Charlieu, et ça va même grimper jusqu'à 23 degrés si vous êtes du côté de Saint-Pierre-de-Beuve. Pour le week-end, on a encore de la chance puisque le soleil sera encore de la partie sur globalement tout le département, avec des températures moyennes qui vont avoisiner les 22, 23, 24 degrés pour les maxi le samedi comme le dimanche.
24: Merci. Les petites infos arrivent juste après Louane. Voici conduire.
3: 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Je sais.

0: du jour. Bonjour.
1: Bonjour, nous sommes le vendredi 5 juin. On va souhaiter une bonne fête au Igor.
2: Ils sont très émotifs et sensibles, intuitifs. Ils devinent les êtres et les choses en un clin d'œil.
1: Est-ce que vous connaissez des Igor?
2: Non.
3: Non, pas du tout.
1: Il n'y en a pas un qui vous vient à l'esprit, un des deux frères?
2: Bogdanov.
1: Oui, Igor et Grishka.
3: Ah si, Bogdanov. Igor Miladinovic, joueur de l'AS Saint-Etienne.
1: Très bien, bah tu vois, quand tu veux, tu mets un peu de bonne volonté. Valentin, le 5 juin 83, il y a 43 ans, qui gagnait Roland-Garros?
2: Yannick Noah.
1: Yannick Noah, en effet. Et ça faisait 37 ans que le tennis français attendait ça. Je crois que c'est, on n'est pas prêt d'ailleurs de le revoir, hein, malheureusement. Le dernier français à avoir remporté le tournoi avant Yannick Noah, c'était Marcel Bernard en 1946. Et depuis, bah, aucun français n'a encore remporté après Yannick Noah le simple messieurs à Roland-Garros. C'est assez marrant quand même, parce que là, je vous parlais du 5 juin 1983. Et hop, on fait un bond 100 ans en arrière pour tomber le 5 juin 1883. Était inauguré le train Lorient Express, ce train qui relie Paris à Istanbul. C'est quand même un train, c'était un train mythique. 3186 km en 3 jours de voyage, dans des conditions de grand luxe, palace, des intérieurs de wagons et des mobiliers qui étaient ornés de dorures, de moquettes, de bois lustrés. Le train comptait même un restaurant gastronomique. Ça vous fait rêver ou pas un petit peu ça?
3: C'est, non.
1: Non, pas du tout. Voyager dans ces conditions, dans ces beaux trains de l'époque. Il y a d'ailleurs des compagnies qui reproposent ce genre de voyage de temps en temps. En tout cas, ce train a été mis à l'honneur et rendu célèbre grâce à Agatha Christie, notamment avec le crime de l'Orient Express. Et puis, on le voit aussi dans certaines scènes du James Bond, Bon Baiser de Russie. Eh bien, je vous propose de passer à une citation qui fait du bien quand on est vendredi. Faites en sorte que chaque jour de la semaine ressemble à un vendredi et votre vie prendra un nouvel élan.
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3: Et bienvenue dans le plus grand morning de la Loire. Je me devais ce matin de vous rappeler l'événement du week-end. Ça se passe samedi et dimanche à Sury. C'est la première édition d'un festival dont nous sommes partenaires. C'est le Motorfest. Ça s'annonce complètement génial avec une super équipe à l'organisation qui a décidé de mélanger à la fois les passionnés de mécanique et de musique. Le Motorfest, c'est à la fois des expositions de voitures incroyables, des combis, des camions de pompiers, des véhicules de prestige. Il y aura des clubs Porsche et puis des voitures anciennes, récentes. Il y a aussi des motos, des mobilettes. Et le soir, une scène avec des tributes 100% rock, Chaka Ponk, Muse Experience, Nirvana. Et puis en tête d'affiche, Mano, qui chantait à la tribute de Dana samedi. Et les Naufragés, c'est dimanche. Ça, c'est énorme. Les Naufragés, je ne sais pas si vous vous souvenez de ce titre. Les Naufragés, c'est le Corsaire. Et puis c'est l'harmonica aussi. Ils seront ce week-end à Sury-le-Comtal. Il y aura d'ailleurs Matoukan et Chicandier en guest qui sont parrains de l'événement. Voilà, c'est vraiment bon. Les Naufragés, ce sera donc dimanche soir au Motorfest. Si vous voulez plus d'infos, rendez-vous sur motorfestfestival.fr. C'est pas très cher. En plus, vous avez un pass week-end pour les deux jours, tous les concerts pour 39 € seulement. Voici le retour des hits avant de retrouver le taroscope de Stéline. Voici The

0: l'horoscope de ce vendredi 5 juin. Les béliers, avec à la fois une volonté absolue, vous devriez être capable de surmonter vos difficultés actuelles. Les taureaux, ayez conscience qu'au fond de vous, vous savez ce qui est bon pour vous. Cultivez la positivité quotidiennement. Les gémeaux, eh bien c'est le moment de faire la fête, de célébrer votre réussite, un diplôme, une promotion ou un nouvel emploi. Amusez-vous. Les cancers, consacrez du temps à vos priorités, même si pour cela, vous devez vous lever tôt ou vous coucher plus tard. Les lions, plutôt que d'être inquiet, eh bien utilisez des affirmations positives. Sachez que tout est comme il doit être. Les vierges, plus vous permettrez d'aimer, plus votre vie aura du sens. Le cœur est la passerelle qui mène à la réceptivité. Les balances, si vous y croyez, l'univers vous donnera tout ce dont vous avez besoin. De belles ressources apparaîtront comme par magie. Les scorpions, éteignez les diverses sources de bruit. Choisissez un endroit calme pour vous détendre. Ressourcez-vous. Les sagittaires, eh bien profitez de la dynamique de vos actions pour écouter et suivre les messages qui vous viennent spontanément. Les capricornes, évitez tout comportement susceptible de faire naître de la culpabilité. Soyez en accord avec vos convictions profondes. Les Verseaux, eh bien, il est possible de transcender n'importe quelle difficulté en changeant votre état d'esprit. Donnez à votre vie plus de perspectives. Enfin, Poissons, nourrissez la force que vous avez en l'appréciant et en vous rendant reconnaissant de la posséder. La phrase qu'a choisie Stéline aujourd'hui est signée Robert Choquette. Les larmes, eh bien, c'est comme une rosée qui empêche le cœur de faner, une rosée qui l'aide à refleurir comme avant.
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0: 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Allez, on refait un point sur vos conditions de circulation et ça se résorbe tout doucement. On a désormais beaucoup moins de monde du côté d'Andrézieux, ça circule bien. Et ça circule bien également sur la 72, il n'y a plus de bouchons au niveau de la bretelle d'Axe RN 88 à 72. Simplement un petit peu de bouchons entre Saint-Jean-Bonnefonds et le virage de Mont-Réno. Et puis un peu de monde en haut de la Rocade Ouest au niveau de Roche-la-Molière en direction de Villars. Rien de bien important, restez prudents.
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0: Don't Meet You Yet arrive juste après ça.
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0: Allez, bonne matinée, vous écoutez la radio de la Loire, il est 9h. Et on débute cette heure avec un point sur l'actualité locale avec Valentin Barthévian. Bonjour.
6: Bonjour Christophe, bonjour à tous.
0: À la une, il est en visite chez nous aujourd'hui.
6: L'ancien Premier ministre Dominique de Villepin est à Saint-Étienne. Selon Le Progrès, il vit en tant que fondateur de la France humaniste, alors qu'il pourrait peut-être être candidat à la prochaine élection présidentielle. Il va se déplacer dans le centre-ville avant un café humaniste pour un temps d'échange. On continue avec une belle action dans l'actualité également. Boire un verre entre amis, le tout pour la bonne cause. Une guinguette solidaire est organisée ce soir, à partir de 18h au restaurant L'Essentiel à Saint-Étienne-le-Molard, organisé par les Cheveux du Cœur et les Marcheurs d'Espoir, tous les bénéfices seront distribués au CHU de Saint-Étienne pour les enfants malades. Tout un tas d'animations est prévu pendant la soirée. Ils accompagnent au quotidien un membre de leur entourage qui est malade, en situation de handicap ou en dépendance. La place Jean Jaurès accueille la 4e édition du Festival des aidants aujourd'hui. Que vous soyez concerné ou tout simplement curieux, eh bien c'est ouvert à tous, c'est gratuit, ça se passe entre 10h et 17h. Vous pouvez tester des ateliers ou trouver des infos utiles pour vous ou vos proches.
0: La marche des fiertés revient sur Saint-Étienne.
6: Pour défendre les droits de la communauté LGBT, le rendez-vous est donné demain pour cette nouvelle édition de la marche des fiertés stéphanoise. Si vous voulez y participer, le départ sera donné à 15h depuis la place Chavanel, avec une arrivée qui est prévue place Jean Jaurès à 17h. Vous pourrez notamment parcourir un village associatif tout l'après-midi. L'intersyndicale de la Loire a de son côté annoncé participer à la mobilisation. En sport, en foot, juste avant la Coupe du Monde qui débute jeudi prochain, on a hâte. L'équipe de France commence sa préparation malheureusement par une défaite. Elle s'est inclinée hier soir face à la Côte d'Ivoire en match amical à la Beaujoire du côté de Nantes. Défaite 2-1 pour les hommes de Didier Deschamps qui joueront lundi contre l'Irlande du Nord en match amical pour finir leur préparation. Et puis elle fête ses 100 ans cette année, l'incontournable montée du col de la République. La course Vélocio fête son anniversaire dimanche. Chaque année, le public parcourt un peu plus de 12 km pour monter jusqu'en haut du col. Et pour cette occasion, ce ne sont plus 5 mais bien 8 parcours qui sont proposés au public. Les nouveautés, l'épreuve en vélo vintage, en gravel et en draisienne pour les tout-petits, mais aussi l'installation toute la journée du vélo du village Vélo 100 de 9h à 19h, un village qui a été pensé par des étudiants d'une vingtaine d'années. Quentin, étudiant à l'IUT de Saint-Étienne en BUT GACO, nous explique quelle mission il a dû accomplir en tant que stagiaire pour l'association Vélocio.
7: Parmi les missions qu'on a pu faire pour l'association, l'une d'entre elles a été d'organiser simplement le village Vélo 100 pour justement cette 100e édition. C'est un village qui comprend un stand d'animation, comme par exemple avec du tir à la carabine, qu'on retrouve également une tombola ou alors des expositions de vélos anciens. Ça passe également par différents stands au niveau de vente avec différents partenaires, que ce soit notamment focalisé sur le monde du cyclisme ou même sur d'autres choses. On a également aussi différents spectacles qu'on pourra retrouver, de la restauration aussi, parce que ce village se tient à l'auberge de la Ravarine sur le hameau de la République. On retrouve également différentes personnalités, on pourrait dire comme par exemple Charles de Vivy, qui est simplement l'arrière-arrière-petit-fils de Paul de Vivy, Vélocio en personne.
6: Recueilli par Alexandre Châtelard, à noter que la course démarrera dès 8h30 depuis le rond-point de Bellevue pour monter jusqu'à la stèle Vélocio en haut du col. On vous a mis bien sûr toutes les infos sur notre site internet activeradio.com.
0: Et on termine par la météo de ce vendredi, de ce week-end.
6: Eh bien, vous le voyez, on va dire au revoir à la pluie. Aujourd'hui, même si on a encore quelques nuages ce matin dans le ciel ligérien, c'est de bon augure pour cet après-midi, puisqu'on va avoir le droit à des éclaircies. Le soleil va nous accompagner pour bien terminer la semaine. Côté température, c'est vraiment comme hier. 15 degrés attendus pour les maxis à Saint-Bonnet-le-Château, 18 à Saint-Chamond, 19 degrés si vous habitez à Riva, 19 également à Saint-Thé et à Saint-Galmier, 20 degrés si vous êtes du côté de Feur, 20 degrés à Montbrison et à Bouin-sur-Lignon, 21 à Bourg-Carvental et jusqu'à 23 degrés du côté côté de Saint-Pierre-de-Beuve. Pour ce qui est du week-end, on a de la chance. Le soleil va encore nous accompagner. Il sera de la partie sur tout le département avec des températures qui vont avoisiner les 22, 23, 24 degrés pour les maxis le samedi comme le dimanche.
0: Eh bien, merci. Le retour des hits, c'est avec Michael Bublé. Voici Haven't Met You Yet.

0: vous sélectionner une dernière fois. Je vous rappelle qu'à 18h45 ce soir, Laurent effectuera le tirage au sort pour vous offrir ce vélo électrique qu'on vous offre de marque Moustache. C'est une marque française reconnue et connue. On joue avec Mondo Vélo à Montbrison. J'ai une petite question de sélection. Aujourd'hui, les vélos haut de gamme sont fabriqués dans quel matériau est utilisé pour les vélos haut de gamme en raison de sa légèreté? Est-ce que c'est l'aluminium ou le carbone, la fibre de carbone? Vous avez une petite idée? Karine nous attend au standard maintenant. Bonne chance.
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1: Ouais, c'était une des dernières occasions avec moi pour se sélectionner pour le tirage de sort. Gagner ce beau vélo électrique. Moustache, c'est sa marque, qui est avec nous.
2: Lise de Firmini.
1: Lise, bonjour.
3: Bonjour.
1: Bienvenue à toi, Lise. Je te laisse te présenter. Tu fais quoi dans la vie?
3: Je suis caissière dans un supermarché.
1: Ok, et du coup, on peut te voir où, dans quel supermarché?
3: Ah, un des deux gros de Firmini, je ne sais pas si je peux le dire à l'antenne.
1: Mais oui, bien sûr.
3: C'est à Leclerc.
1: Ah oui, bien évidemment. Lise, eh ben, écoute, on te souhaite la bienvenue. Tu bosses aujourd'hui?
3: Non, je bosse que cet après-midi.
1: Eh bien, génial. Eh ben, pour aller bosser en vélo, ce serait bien du coup.
3: Ben oui.
1: Alors, est-ce que tu sais quel matériau est utilisé aujourd'hui sur les vélos haut de gamme, notamment grâce et pour sa grande légèreté? Est-ce que c'est l'aluminium ou le carbone?
3: C'est le carbone.
1: Eh ben oui, maintenant, ce sont des vélos carbone les plus performants, même si l'alu est solide et économique. Le carbone reste plus léger, plus performant et aussi plus confort, même si ça peut éventuellement se discuter. Bah, c'est une bonne réponse, Lise. Ça me fait plaisir de pouvoir t'inscrire sur la liste des petits vénards qui vont participer au tirage au sort cet après-midi. Ce sera avec Laurent. Il va avoir une lourde tâche, hein, parce qu'il y a de la pression. Oui. Lise, tu bosses ce week-end?
3: Non, je bosse pas ce week-end.
1: Eh ben génial. Eh ben écoute, je te souhaite un bon week-end. Profite, repose-toi bien. Et puis, bonne chance pour cet après-midi.
3: Merci.
1: À bientôt, Lise. Merci d'avoir joué avec nous.
3: Merci.
1: Ciao. Au revoir. Allez, les dessons jetés. Bonne chance à tous les sectionnés. En tout cas, c'était un plaisir de vous avoir. Voici Zao et MC Sola. C'est comme

0: Kings dans un instant. Never Going Home, c'est juste avant les infos. L'essentiel de l'actu en moins d'une minute, c'est à la demi. Ce sera avec Valentin Bartelian, à tout de suite.
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26: Futé.
27: Et pour l'instant, eh bien, rien à vous signaler, ça s'est désormais résorbé. Plus de difficultés sur l'ensemble du réseau ligérien, notamment dans le sud du département, où c'est là que ça coinçait le plus. Voici le retour des hits, juste avant de faire un point sur les infos locales. Kung's Never Going Home.
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0: l'essentiel de l'actu, c'est tout de suite avec Valentin Barthévian.
1: À la une, il est en visite chez nous aujourd'hui. L'ancien Premier ministre Dominique de Villepin est à Saint-Étienne. Selon le Progrès, il vient en tant que fondateur de la France humaniste, alors qu'il pourrait peut-être être candidat à la prochaine élection présidentielle. Il va se déplacer dans le centre-ville avant un café humaniste pour un temps d'échange. Eux accompagnent au quotidien un membre de leur entourage qui est malade, en situation de handicap ou en dépendance. La place Jean Jaurès accueille la 4e édition du Festival des aidants aujourd'hui à Saint-Étienne. Que vous soyez concerné ou curieux, c'est ouvert à tous, c'est gratuit, ça se passe entre 10h et 17h. Vous pourrez tester des ateliers ou trouver des infos utiles pour vous ou vos proches. En sport, un mot de tennis, c'est parti pour les demi-finales de Roland-Garros. Le jeune tchèque Jakub Mencik affronte le favori du tournoi, Alexander Zverev. Autre demi-finale, le duel 100% italien entre Flavio Cobolli et Matteo Arnaldi. C'est à suivre à partir de 14h30. Et puis en foot, avant la Coupe du Monde qui débute maintenant jeudi prochain, l'équipe de France commence sa préparation par une défaite. Elle s'est inclinée hier soir face à la Côte d'Ivoire en match amical à la Beaujoire à Nantes. Défaite 2-1 pour les hommes de Didier Deschamps malgré un but de Ryan Cherki, l'ancien Lyonnais. L'équipe de France qui jouera lundi contre l'Irlande du Nord en match amical.
0: Eh bien merci Valentin, on termine par la météo du jour et du week-end.
1: Ah, vous le voyez, on a le retour des éclaircies, ça fait plaisir. On dit au revoir à la pluie et ça va être comme ça toute la journée. On va être plutôt bien, des températures quand même assez fraîches. C'est comme hier, on va atteindre les 15 degrés pour les maxis à Saint-Bonnet-le-Château, 18 à Saint-Chamond, 19 à Saint-Étienne-à-Rivaille, à Saint-Galmier, 20 degrés à Feurs et à Bourg-en-sur-Lignon, 20 à Montbrison également, 21 à Bourg-Carvental, à Roanne et à Charlieu, et jusqu'à 23 degrés du côté de Saint-Pierre-de-Beuve. Pour le week-end, on a de la chance puisque le soleil va encore nous accompagner le samedi comme le dimanche sur tout le département, avec des températures moyennes pour les maxis qui vont avoisiner les 22, 23 voire les 24 degrés.
0: Eh bien merci, voici pour le retour des hits Céline Dion, Dansons, et on s'écoutera aussi Chris Cab avec Irina Rimes.

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1: Il est l'heure de retrouver l'actu télé avec Valentin. Et comme d'habitude, on commence par les audiences.
2: Ouais, c'est TF1 qui a terminé en tête des audiences hier soir avec le foot. À quelques jours du lancement de la Coupe du Monde, les Bleus affrontaient la Côte d'Ivoire en match amical. Vous étiez 5 200 000 à assister à la défaite des Français de 2-1. France 3 est deuxième avec le téléfilm en rediffusion Le Mort de la Plage qui a réuni 2 290 000 téléspectateurs. Et puis c'est France 2 qui est troisième avec un nouveau numéro d'envoyé spécial qui a intéressé 1 230 000 personnes.
1: On passe à l'actu télé.
2: D'abord, le président de l'ARCOM, vous savez, c'est le gendarme de l'audiovisuel, a réagi au faux témoignage sur Xavier Dupont de Ligonnès, diffusé en direct dans l'émission Appel à témoins sur M6 mardi dernier. Si vous avez raté ce moment, pour rappel, l'animateur Julien Courbet a reçu en direct l'appel d'un soi-disant prêtre, Père Marc, qui a affirmé avoir confessé Xavier Dupont de Ligonnès en 2022 lors de son passage dans un monastère de l'Aude. Il a même indiqué avoir reçu le feu vert de son évêque pour témoigner, chose que l'évêque de Carcassonne et de Narbonne a démenti le lendemain. Invité sur Ici Provence, le président de l'ARCOM a indiqué que le manquement est quand même vraiment très problématique. On sait que la radio, la télévision, ce sont aussi des médias du direct de l'instant, mais ça ne doit pas conduire à faire n'importe quoi. On est saisi par l'évêque de Carcassonne. On va se pencher sur la séquence pour voir dans quelle mesure M6 a manqué à ses obligations, quels engagements la chaîne prend pour la suite. Et puis, une autre actu télé, si vous êtes fan de l'émission Ça se discute, diffusée sur RMC Life, le canal 25 de la TNT, j'ai une mauvaise nouvelle pour vous. Alors qu'elle a été relancée en octobre dernier par Estelle Denis, ce programme emblématique présenté à l'époque par Jean-Luc Delarue va finalement déjà s'arrêter. La raison, ce sont des audiences décevantes. Pour le numéro de lancement, par exemple, il n'y avait que 123 000 curieux. Nous n'avons pas atteint nos objectifs, a indiqué le patron des chaînes RMC à Télé Loisirs. Selon lui, les sujets étaient trop angoissants dans une époque qui l'est encore plus.
1: Et on termine par le programme ce soir.
2: Sur TF1, comme chaque vendredi désormais, on termine la semaine avec Mask Singer, spécial boom. Si vous êtes plutôt série policière, j'ai ce qu'il vous faut. Rendez-vous sur France 2 avec l'épisode 3 de la saison 1 de Haute Saison. Sur France 3, on a du sport avec du tennis, la demi-finale messieurs de Roland-Garros. Vous préférez la musique, pas de soucis. Je vous donne rendez-vous sur France 4 avec La Nuit Espagnole. Sur France 5, c'est un film de suspense, Fenêtre sur cour. Et puis sur M6, c'est Arnaque, Foire, attention au roi de l'embrouille.
1: Eh bien, merci beaucoup. Merci beaucoup Valentin, retrouvez l'actu télé sur internet en podcast sur activeradio.com. Dans un instant, on refait un point sur vos conditions de circulation et pour les hits, voici tout de suite Seal Killer. Je vous souhaite un bon début de journée, un bon vendredi. Vous écoutez le

0: encore à chaque seconde. Et Naika, One Track Mind, tout de suite, juste après ça. 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
5: Allez, bien, rien à vous signaler, ça circule bien, ça s'est fluidifié sur l'ensemble du réseau. Soyez prudents et bon vendredi.
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0: Dis-moi que c'est pas trop tard. Chaque seconde, Pierre Garnier et M. Pokora. Eh bien, dis-moi que c'est pas trop tard. Je suis à l'heure. C'est parfait pour vous dire au revoir avec l'équipe. Passez un bon week-end. Qu'est-ce qui est prévu, Karine?
1: On va faire du foot demain avec Valentin.
0: Ouais, pour la bonne cause. Valentin.
2: Je serai présent pour le tournoi pour mettre des buts.
0: Pour mettre des buts. Et Karine, tu joues?
1: Un petit peu.
0: Waouh.
1: S'il y a des gens blessés, s'il y a des gens fatigués, tu vois,
0: t'es titulaire. T'es titulaire dans le plus grand morning de la Loire.
1: Si on veut gagner quelque chose, non, il vaut mieux pas.
0: En tout cas, bon tournoi de foot. Moi, je serai du côté de la Ravarine dimanche pour l'animation du village Vélocio. C'est la 100e. Je vous souhaite un bon week-end, l'équipe. Reposez-vous bien. On se donne rendez-vous lundi à 6h. On sera là. Et avant de vous laisser avec Jérôme et Valentin, d'ailleurs, parce que Valentin, il bouge pas, il présente les infos juste après Gims. Jusqu'ici, tout va bien. Bon week-end. Rendez-vous lundi. Ciao.
1: Ciao.

0: Bon vendredi tout le monde avec les matins Active, il est 10h, je vous prépare la suite de vos hits avec Christophe Maé et la Lune. On aura la météo qui arrive dans moins de 3 minutes maintenant, puisque tout de suite, ce sont les infos de chez nous et partout ailleurs avec Valentin Barthévian. Bonjour Valentin.
1: Bonjour Jérôme, bonjour à tous. À la une, ils ont pris part au 100e anniversaire de cette course mythique. Des étudiants de l'IUT de Saint-Etienne ont travaillé pendant plusieurs mois à l'élaboration d'une partie de l'événement Vélocio. Cette course de 12 km qui monte jusqu'au col de la République et qui se tient dimanche dès 8h30. Pour l'occasion, en plus des 8 parcours proposés au public, l'association qui tire son nom de l'écrivain Vélocio, Paul de Vivi, a imaginé un village vélo sans pour marquer le coup. Quentin, étudiant à l'IUT de Saint-Etienne en BUT GACO, a retiré de nombreux enseignements de cette expérience de gestion d'un événement d'une grande ampleur comme celui de Vélocio. Il nous explique, écoutez-le.
2: On a pu travailler sur plein de choses, notamment par exemple sur un fascicule historique, ou bien on a pu reprendre toute l'histoire de Vélocio, que ce soit finalement à travers ses épreuves, à travers ses personnages historiques, ses membres, etc. Donc c'est sûr que c'est un grand plaisir, surtout que l'association a plein de choses à nous apprendre. Travailler sur la Vélocio, qui est quand même un événement d'une grande ampleur, on peut dire, c'est toujours un grand plaisir, surtout qu'être organisateur de la 100e édition, c'est quand même quelque chose qui est assez impressionnant. C'est beaucoup de mérite sur nos épaules.
1: Ouais, c'est sûr que c'est quelque chose. Des propos recueillis par Alexandre Châtelard. À noter que cette année, 3 nouveaux parcours sont débloqués. L'épreuve en vélo vintage, celle en vélo gravel et celle en draisienne pour les tout petits qui se tiendra dans le village Vélo 100. Dans le reste de l'actualité, il est en visite chez nous aujourd'hui. L'ancien Premier ministre Dominique de Villepin est à Saint-Etienne. Selon le Progrès, il vient en tant que fondateur de la France humaniste, alors qu'il pourrait peut-être être candidat à la prochaine élection présidentielle. Il va se déplacer dans le centre-ville avant un temps d'échange. À Montbrison, une narcotrafiquante interpellée. Ça s'est passé dimanche dernier lors d'une patrouille. Les gendarmes de la brigade territoriale autonome ont surpris cette jeune femme qui vendait des stupéfiants à plusieurs clients. La perquisition de son véhicule a permis la découverte de plus d'un kilo de résine de cannabis ou encore de la cocaïne, une dizaine de cartouches de cigarettes et près de 1000 euros en liquide. Estimation totale, 18 000 euros. Selon les militaires, la mise en cause a été placée en garde à vue et sera convoquée devant le tribunal judiciaire de Saint-Etienne. Lui comprend la déception mais plaide pour la patience. Le propriétaire de la Saint-Etienne, Larry Tannenbaum, a écrit une lettre ouverte publiée sur le site officiel du club hier à midi. Il rappelle son projet à long terme pour les Verts et rappelle notamment que les réussites ne se construisent pas dans l'immédiat, alors que les groupes de supporters ont récemment pris la parole eux aussi pour demander du changement. Vous avez plus d'informations sur activeradio.com. En tennis, c'est parti pour les demi-finales de Roland-Garros. Le jeune tchèque Jakub Mencik affronte le favori du tournoi, Alexander Zverev. Autre demi-finale, le duel 100% italien entre Flavio Cobolli et Matteo Arnaldi. C'est à suivre à partir de 14h30. Et puis en foot, juste avant la Coupe du Monde qui, vous le savez, débute jeudi prochain, l'équipe de France a commencé sa préparation avec des matchs amicaux par une défaite. Elle s'est inclinée hier soir face à la Côte d'Ivoire en match amical à la Beaujoire du côté de Nantes. Défaite 2-1 pour les hommes de Didier Deschamps qui joueront lundi contre l'Irlande du Nord à nouveau en match amical.
0: Et Valentin, il est temps de jeter un petit coup d'œil rapide sur la tendance météo de notre fin de semaine. Ça donne quoi pour aujourd'hui ?
1: Aujourd'hui, on est plutôt bien puisqu'on a le droit à des éclaircies. Même si vous le voyez, on a quand même quelques nuages dans le ciel ligérien. La bonne nouvelle, c'est qu'on n'a pas de pluie. On est donc plutôt bien aujourd'hui. Côté température, c'est comme hier. 15 degrés attendus pour les maxis à Saint-Bonnet-le-Château. 18 si vous êtes du côté de Saint-Chamond. 19 degrés à Saint-Étienne. 19 à Riva, à Saint-Galmier. 20 degrés à Feur, à Bouin-sur-Lignon et à Montbrison. 21 à Roanne et à Charlieu. Et jusqu'à 23 degrés du côté de Saint-Pierre-de-Beuf. Et puis allez, je vous spoil la météo du week-end. On a de la chance, le soleil sera encore de la partie sur tout le département avec des températures moyennes qui vont avoisiner les 22, 23, 24 degrés pour les maxis.
0: Merci beaucoup Valentin et on se retrouve bien évidemment tout à l'heure. Côté hit, Jason Derulo, Want to Want Me, et puis Christophe Maé, extrait de son album Fête foraine maintenant. Voici la Lune sur Active.

toujours aussi bon, hein, Jason Derulo côté hit, c'était One to Want Me sur Active. Bonjour tout le monde, excellent vendredi, direction le week-end tous ensemble dans les matins Active, on est en pleine forme. 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Et pour les hits,

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Belle matinée avec nous sur Active. C'était Jake avec Parapluie. Sélection Gold Active de Coolio, Gangsters Paradise dans quelques minutes. Et Zara Larsson maintenant avec Lush Life.

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0: Pharrell Williams sur Active avec Freedom. Il est temps de vous parler d'idées sorties et la 28e édition qui va avoir lieu ce week-end des 24 heures de Roche La Molière. 24 heures de Roche La Molière avec les participants qui vont marcher ou courir de jour comme de nuit en solo ou en équipe. Et si vous avez envie de suivre la course en vidéo, c'est possible sur le site 24heuresderochelamolière.com. Même si c'est quand même largement mieux d'aller encourager les participants, puisque le départ sera donné du côté du stade de la Varenne tout le week-end. 50 euros de shopping. Bon, on continue de découvrir les indices dans quelques minutes et nous écouterons Joseph Kamel avec Crash sur Active.
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1: Oshi sur Active avec ta marinière.
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1: On y va pour la dernière ligne droite. La dernière ligne droite pour gagner 50 euros de shopping. Dans une heure à dépenser ces 50 euros aux vitrines de Rouen avec ses 200 boutiques-restaurants à Rouen et Charlieu. Voici donc les indices que nous avons en notre possession et le nouvel indice que je vais vous donner dans un instant. Je suis un instrument de musique. On m'entend par exemple dans un hit très connu de Céline Dion. Au début avec moi, il faut reconnaître que le résultat est rarement harmonieux. Je fais partie des instruments faciles à déplacer et de la famille des instruments à vent. Beaucoup d'enfants m'ont utilisé à l'école sans forcément en garder un bon souvenir. On sait aussi que je possède des trous qu'il faut couvrir avec les doigts. Croyez-le ou non, j'ai aussi une journée mondiale qui est le 10 janvier. Et je rajoute maintenant ce tout dernier indice qui normalement vous met sur la voie. Je ne suis pas un canard et pourtant... j'ai un bec. 04 77 420 400. Vous appelez Karine du côté du standard. Elle vous attend. Je répète le numéro. 04 77 420 400. Bonne chance à vous avant 11h. C'est le retour de tous les hits de la Loire avec David Guetta plus Usher. Ça donne Without You sur Active.

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2: On continue notre vendredi sur Active à 11h avec tous les hits de la Loire et Teddy Swims avec Loose Control. 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Il arrive Teddy juste après l'Active Agenda. Maintenant, les idées sorties d'Alexandra Châtelard. Bonjour.
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4: Salut à tous. D'abord, on part du côté de Bellegarde-en-Forêt ce samedi pour un rendez-vous tout en musique. C'est le 80e anniversaire de la batterie fanfare. À partir de 14h30, venez assister à un défilé de musique, des bandas, des majorettes, départ du village jusqu'au stade de Bellegarde, suivi de concerts et de représentations dans l'après-midi. Et à 21h, c'est le grand spectacle cabaret sous le chapiteau géant. Plus d'infos sur l'événement sur la page Facebook 80 ans de la batterie fanfare de Bellegarde-en-Forêt. Et maintenant, cap sur Montbrison pour retrouver les toutes premières portes ouvertes du groupe d'entrepreneurs local Forêt Pro. Sur place, plus de 40 stands, des chapiteaux et des expositions. Ce sera ce vendredi de 10h à 20h à Nulle Part Ailleurs, au 116 Route Nouvelle à Montbrison. Une tombola sera organisée au profit de l'association du Père Noël du lundi. L'objectif, permettre au public de rencontrer des professionnels et de découvrir leurs prestations. A noter que l'entrée est libre et gratuite pour les particuliers et les professionnels. Et à présent, direction Saint-Just-Saint-Rambert pour le Juste Salon. C'est vendredi, samedi et dimanche. Rendez-vous au domaine du Forêt pour assister à un salon professionnel local. Au programme, le vendredi sera strictement réservé aux professionnels de 11h à 22h, tandis que le samedi et le dimanche seront ouverts à tous de 10h à 18h. Plus d'infos sur la page Facebook Juste Pro. Et vous pourrez aussi faire une bonne action au parc de Méon à Saint-Étienne. Ce samedi, venez assister à une grande journée solidaire et festive, celle de l'Appel du Cœur. Tournoi de foot, pétanque, tyrolienne, quad, structure gonflable, poney, maquillage, il y en aura pour toute la famille. Un campus de sensibilisation au handicap et à l'environnement sera aussi proposé toute la journée. Et l'Appel du Cœur organise même une tombola avec plus de 22 000 euros de cadeaux à gagner. Toutes les infos sur le site lcdc42.org. 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Et avis aux fans de cerises, ce samedi de 7h30 à 15h, le comité Foire de Poncins organise sa foire aux cerises et produits du terroir. Au programme, vente de produits artisanaux, nombreuses récompenses pour exposants de volailles, produits du terroir, voitures, animations, circuits gonflables, karting pour enfants. Retenez qu'à 6h aura lieu une brocante et à partir de midi, un repas campagnard avec le FC Plaine. A noter que le parking sera gratuit sur le champ de foire. Et puis on finit avec un rendez-vous tout en musique samedi prochain, le 13 juin au château de Montrond-les-Bains. C'est la fête de la musique sous les remparts du château dans le Pré du Chêne. L'événement commencera à 18h avec une première partie assurée par le groupe de rock du lycée Saint-Pierre. À 19h15, Echoes You Are, un groupe régional, se produira. Et de 20h30 à minuit, deux shows de l'orchestre Lakota. A noter que l'entrée est gratuite. Et voilà, c'est tout pour aujourd'hui. On se dit à bientôt dans l'Active Agenda.
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2: Merci beaucoup Alexandra. La suite de vos hits, c'est maintenant sur Active pour cette nouvelle heure. Teddy Swims avec Loose Control.

0: sur Active, vous venez d'écouter Gachi et Sting avec Mama. 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De notre côté, à moins d'une semaine de la Coupe du Monde, nous coûtera l'hymne de la Coupe du Monde, Shakira, avec Dai Dai sur Active.
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0: sur Active avec You Don't Know Me, sélection Gold Active qui se prépare et Rihanna maintenant avec Diamonds.
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0: Sur Active, c'était Dean Lewis avec Follow Your Feet. Nous poursuivons notre matinée avec notre info en plus maintenant et on parle de nos collègues de travail et le moins qu'on puisse dire, c'est qu'on n'a pas forcément un super avis sur eux. Dans la Loire, on est 58% à trouver un collègue incompétent. On est 42% à trouver que certains prennent trop de pauses et on est 31% à être gênés par les odeurs de nos collègues. Voilà, je vous laisse là-dessus. Bonne journée. Profitez, jetez des regards à tout le monde et avant de vous offrir 50 euros de shopping, on écoutera Auria avec Soirée Mondaine sur Active. J'ai mis une bonne ambiance au boulot, moi.
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0: Sélection Gold Active à l'instant avec Mozart, l'Opéra Rock, c'était l'Assa Symphonie.
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0: Exactement, 50 euros de shopping en jeu aux vitrines de Rouen. Et pour participer avec moi aujourd'hui, nous prenons la direction de Rouen et je suis avec Yvonne. Bonjour Yvonne.
2: Bonjour Jérôme.
0: Comment ça va Yvonne? Alors Yvonne de Rouen qui est à la retraite aujourd'hui mais qui a une vie professionnelle avec pas mal de choses. Alors si je dis pas de bêtises, vous m'arrêtez Yvonne, industrie pharmaceutique, vous avez travaillé là-dedans, c'est ça?
2: Oui.
0: Et puis aussi dans l'hôtellerie de luxe?
2: Absolument.
0: Dans les 5 étoiles et tout ça ou plus?
2: Les relais et châteaux.
0: Ah, les relais et châteaux, bah, vous avez jamais vu ma présence là-bas parce que c'est beaucoup trop cher pour moi. 50 euros de shopping en jeu, Yvonne, on y va, on écoute les indices que nous avons en notre possession. Je suis un instrument de musique. On m'entend par exemple sur un hit très connu de Céline Dion. Au début avec moi, il faut reconnaître que le résultat est rarement harmonieux. Je fais partie des instruments faciles à déplacer. Je fais partie de la famille des instruments. Avant, beaucoup d'enfants m'ont utilisé à l'école sans forcément garder un bon souvenir. Je possède des trous qu'il faut couvrir avec les doigts. On sait aussi que, croyez-le ou non, mais j'ai une journée mondiale qui est le 10 janvier. Et puis on a appris ce matin que je ne suis pas un canard et pourtant j'ai un bec. Quelle est votre réponse, Yvonne?
2: Eh bien, je pense à la flûte.
0: Eh bien, c'est gagné, Yvonne. Félicitations. Bim, 50 euros de shopping pour vous à dépenser aux vitrines de Rouen. Est-ce que vous avez déjà une petite idée sur vos dépenses ou vous allez peut-être en faire profiter quelqu'un? Dites-moi tout.
2: Pas dans l'immédiat pour moi-même, mais.
0: Ouais. Il paraît qu'on n'est jamais mieux servi que par soi-même. Yvonne, je vous fais un gros bisou et si vous avez envie de passer un petit bonjour, un petit coucou à quelqu'un, bien allez-y, profitez.
2: Non, à tout le monde.
0: Eh ben, moi, je vous fais un gros bisou, Yvonne, et je vous souhaite un agréable week-end de par avance. Ne raccrochez pas, je vous reprends dans quelques secondes. De notre côté, eh bien, avant midi, il est temps de retrouver tous les hits de la Loire avec Alex Warren. Maintenant, c'est Fever Dream sur Active.

0: On débute l'après-midi, la pause déj ensemble sur Active à midi avec le hit de Karol G, Scientist et Oubiera Conocido. Les titres développés à midi 10 seront là dans quelques instants, mais tout de suite on jette un coup d'œil à la météo avec Valentin Barthévian. Alors ça donne quoi pour aujourd'hui?
1: Ouais, bah vous le voyez, on a encore quelques nuages mais des petites éclaircies. Et la bonne nouvelle c'est qu'on n'aura pas de pluie aujourd'hui, hein. Ça change hein, par rapport à la journée d'hier. Côté température, pour le coup c'est comme hier, on devrait atteindre pour les maxis cet après-midi les 15 degrés à Saint-Bonnet-le-Château, 18 à Saint-Chamond, 19 à Saint-Étienne, à Rivaille, à Saint-Galmier, 20 degrés à Feur, 20 également à Montbrison, 21 à Roanne et à Charlieu, et ça va même grimper jusqu'à 23 degrés si vous êtes dans le sud du département du côté de Saint-Pierre-de-Beuve. Pour ce qui est du week-end, on a de la chance, le soleil sera encore de la partie sur tout le département avec des températures moyennes autour de 22, 23, 24 degrés pour les maxis.
0: Et Valentin, les infos seront là et de retour à midi 10. On va parler de quoi dans quelques minutes?
1: Il est en visite chez nous aujourd'hui. L'ancien Premier ministre Dominique de Villepin est en visite à Saint-Étienne. Il vient en tant que fondateur de la France humaniste. À Saint-Étienne, si vous êtes passé par les rues Thermier, Durafour, Franc-Maçon et Mulâtrie, ce matin vers 8h30, vous l'avez certainement vu, elles étaient fermées à la circulation. La raison, une procédure gaz renforcée sans conséquence. Tout est rentré dans l'ordre. Et puis, il y a du tennis aujourd'hui avec les demi-finales messieurs de Roland-Garros. Rendez-vous à partir de 14h30.
0: Merci beaucoup Valentin et à tout de suite Karol G pour la suite de vos hits avec Scientist et Oubiera Conocido. Bon vendredi.
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0: Ah, on est dans la zone des quinquas. 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

0: Valentin Barthévian. Rebonjour Valentin.
1: Rebonjour Jérôme, bonjour à tous. À la une, il est en visite chez nous aujourd'hui. L'ancien Premier ministre Dominique de Villepin est à Saint-Étienne. Selon Le Progrès, il vient en tant que fondateur de la France humaniste, alors qu'il pourrait peut-être être candidat à la prochaine élection présidentielle. Il se déplace dans le centre-ville avant un temps d'échange, une sorte de café humaniste. À Saint-Étienne, si vous êtes passé par les rues Thermier, Durafour, franc-maçon et mulatrice, matin vers 8h30, vous l'avez certainement vu, elles étaient fermées à la circulation. La raison, les secours sont intervenus pour une procédure gaz renforcée suite à des travaux sur la chaussée. Pas de panique, tout est rentré dans l'ordre, il n'y a aucune conséquence. La marche des fiertés revient à Saint-Étienne pour défendre les droits de la communauté LGBT. Le rendez-vous est donné demain pour cette nouvelle édition de la marche des fiertés stéphanoise. Si vous voulez y participer, le départ sera donné à 15h depuis la place Chavanel avec une arrivée prévue place Jean Jaurès à 17h. Vous pourrez parcourir un village associatif tout l'après-midi. L'intersyndicale de la Loire a annoncé participer à la mobilisation. Une belle action de sensibilisation ce week-end. Demain, au parc de Méon à Saint-Étienne, le collectif du Cœur 42 organise une grande journée solidaire et festive, celle de l'Appel du Cœur. Au programme, entre autres, un tournoi de foot de 24 équipes, mais aussi un village famille avec toute la journée. Un campus de sensibilisation au handicap et à l'environnement. Michael Fleur, président et fondateur de l'association du collectif du Cœur 42, revient sur l'importance du village famille pendant cette journée caritative.
2: L'élément très important de cette journée, notre village famille. Le village du Cœur qui regroupe beaucoup d'activités ludiques, maquillage, pêche au canard. On a une grande tyrolienne de 4 animaux. Beaucoup d'activités ludiques, mais également des campus de sensibilisation. Au niveau du handicap, où on va avoir des activités comme de la joëlette, des parcours à la canne, à l'aveugle, initiation en chien guide, découverte du braille, tout un univers au niveau du monde du handicap, mais également l'environnement. On va faire découvrir la permaculture, la biodiversité, on a une ruche translucide, on voit tout le parcours des abeilles. Et puis le campus santé qui va permettre aux jeunes enfants, mais également ados, adultes, de découvrir son corps surtout grâce à l'autopalpation.
1: À noter que l'entrée au village sera payante et les fonds reversés à 5 associations locales qui soutiennent une cause en lien avec un handicap et Active, qui est partenaire de l'événement, aura sa propre équipe lors du tournoi de foot. On continue avec une belle action dans l'actualité également. Boire un verre entre amis, le tout pour la bonne cause. Une guinguette solidaire est organisée ce soir à partir de 18h au restaurant L'Essentiel à Saint-Étienne-le-Molard, organisé par les Cheveux du Cœur et les Marcheurs d'Espoir. Tous les bénéfices seront distribués au CHU de Saint-Étienne. Pour les enfants malades, tout un tas d'animations sont prévues pendant la soirée. En sport, en tennis, c'est parti pour les demi-finales de Roland-Garros. Le jeune tchèque Jakub Mencik affronte le favori du tournoi Alexander Zverev. Autre demi-finale, un duel 100% italien entre Flavio Cobolli et Matteo Arnaldi. C'est à suivre à partir de 14h30. Et puis en foot, juste avant la Coupe du Monde qui débute jeudi prochain, on attend hâte. L'équipe de France a commencé malheureusement sa préparation par une défaite. Elle s'est inclinée hier soir face à la Côte d'Ivoire en match amical à la Beaujoire du côté de Nantes. Défaite 2-1 pour les hommes de Didier Deschamps, malgré un but de l'ancien Lyonnais Ryan Cherki. L'équipe de France qui jouera lundi contre l'Irlande du Nord, encore une fois en match amical avant la Coupe du Monde.
0: Merci beaucoup Valentin. On joue dans quelques instants, nouvelle sélection pour gagner votre vélo électrique et on écoute Aimé.

0: Impala sur Active, c'était Dracula.
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0: Karine est au taquet du côté du standard. Et nous on est au taquet côté hit avec l'arrivée toute proche d'Angèle et Justice pour What You Want sur Active.
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0: que vous soyez, quoi que vous fassiez, merci d'avoir choisi Active pour passer votre vendredi après-midi. C'était lui de Musical Youth avec Pass the Dutchy.
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0: Il y a quelques minutes, on a lancé le standard pour de nouvelles sélections pour le tirage au sort qui arrive tout à l'heure avec Laurent dans le Drive Active. Et on dit bravo à Loïc de Saint-Thé qui, peut-être ce soir, va gagner son vélo électrique Made in France avec Mondo Vélo à Montbrison. Bonne chance, Loïc. Pour la suite, eh bien, elle se passe maintenant dans notre sélection Gold Active. Nous partons en 1995 avec un hit qui a été numéro 1 dans 31 pays. Voici maintenant les Texacts avec Back for Good sur Active.

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0: La pause déj avec tous les hits de la Loire et c'était celui de Bruno Mars à l'instant avec I Just Might. 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
0: 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Le duo Joseph Kamel et Daisy arrive dans quelques minutes avec Parker sur Active. Bougez pas.
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0: La collab, Joseph Kamel et Daisy, c'était Parker sur Active. Il est temps de vous laisser tranquille pour cet après-midi. Vous restez là. Hein. Tout à l'heure, Laurent sera là dans le drive Active pour vous ramener à la maison. Et en plus, aujourd'hui, c'est tirage au sort pour savoir lequel d'entre vous va repartir avec son vélo électrique tout chemin d'une valeur de 1 400 €. Je serai là avec vous demain matin, dès 7h sur Active. On va passer le week-end ensemble. À partir de 13h, la playlist Active. Et avant 13h, Becky G avec Epa. Je vous laisse aussi en bonne compagnie. Les idées sorties à faire ce week-end, on regarde ça maintenant avec l'Active Agenda d'Alexandra Châtelard. Bonjour.
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2: Salut à tous. D'abord, on part du côté de Bellegarde-en-Forêt ce samedi pour un rendez-vous tout en musique. C'est le 80e anniversaire de la batterie fanfare. À partir de 14h30, venez assister à un défilé de musique, des bandas, des majorettes. Départ du village jusqu'au stade de Bellegarde, suivi de concerts et de représentations dans l'après-midi. Et à 21h, c'est le grand spectacle cabaret sous le chapiteau géant. Plus d'infos sur l'événement sur la page Facebook 80 ans de la batterie fanfare de Bellegarde-en-Forêt. Et maintenant, cap sur Montbrison pour retrouver les toutes premières portes ouvertes du groupe d'entrepreneurs local Forêt Pro. Sur place, plus de 40 stands, des chapiteaux et des expositions. Ce sera ce vendredi de 10h à 20h à nulle part ailleurs, au 116 Route Nouvelle à Montbrison. Une tombola sera organisée au profit de l'association du Père Noël du lundi. L'objectif, permettre au public de rencontrer des professionnels et de découvrir leurs prestations. A noter que l'entrée est libre et gratuite pour les particuliers et les professionnels. Et à présent, direction Saint-Just-Saint-Rambert pour le Juste Salon. C'est vendredi, samedi et dimanche. Rendez-vous au domaine du Forêt pour assister à un salon professionnel local. Au programme, le vendredi sera strictement réservé aux professionnels de 11h à 22h, tandis que le samedi et le dimanche seront ouverts à tous de 10h à 18h. Plus d'infos sur la page Facebook Juste Pro. Et vous pourrez aussi faire une bonne action au parc de Méon à Saint-Étienne. Ce samedi, venez assister à une grande journée solidaire et festive, celle de l'Appel du Cœur. Tournoi de foot, pétanque, tyrolienne, quad, structure gonflable, poney, maquillage, il y en aura pour toute la famille. Un campus de sensibilisation au handicap et à l'environnement sera aussi proposé toute la journée. Et l'Appel du Cœur organise même une tombola avec plus de 22 000 € de cadeaux à gagner. Toutes les infos sur le site lcdc42.org. 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Et avis aux fans de cerises, ce samedi de 7h30 à 15h, le comité Foire de Poncin organise sa foire aux cerises et produits du terroir. Au programme, vente de produits artisanaux, nombreuses récompenses pour exposants de volaille, produits du terroir, voitures, animations, circuits gonflables, karting pour enfants. Retenez qu'à 6h aura lieu une brocante et à partir de midi, un repas campagnard avec le FC Plaine. A noter que le parking sera gratuit sur le champ de foire. Et puis on finit avec un rendez-vous tout en musique samedi prochain, le 13 juin au château de Montrond-les-Bains. C'est la fête de la musique sous les remparts du château dans le Pré du Chêne. L'événement commencera à 18h avec une première partie assurée par le groupe de rock du lycée Saint-Pierre. À 19h15, Echoes You Are, un groupe régional se produira. Et de 20h30 à minuit, deux shows de l'orchestre Lakota. A noter que l'entrée est gratuite. Et voilà, c'est tout pour aujourd'hui. On se dit à bientôt dans l'Active Agenda.
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1: Salut à tous, à la une, un potentiel candidat à la présidentielle en visite chez nous. L'ancien Premier ministre Dominique de Villepin est arrivé ce matin à Saint-Étienne. Au programme, un temps d'échange autour d'un café à Jean Jaurès, précise TL7. Dominique de Villepin vient en tant que fondateur du mouvement La France Humaniste. Il y aura bien un maire à Gumière, dernière commune ligérienne ne disposant pas de premier magistrat. Une liste a finalement été constituée, annonce la préfecture de la Loire ce vendredi. Les habitants se rendront aux urnes à la fin du mois. On rappelle qu'on connaîtra d'ici ce soir l'identité des maires d'Artin, Nolieux et Saint-Polgue. L'élection avait eu lieu dimanche dernier et le conseil municipal d'intronisation est fixé ce jour. Dans l'actu également, cet appel à témoins pour retrouver une adolescente de 14 ans. Elle a disparu au Puy-en-Velay le 18 avril dernier. Elle n'a plus donné signe de vie depuis. Selon la police, elle pourrait se trouver dans l'agglo lyonnaise. Enfin, on termine avec un mot de foot. Un couac pour débuter la préparation à la Coupe du Monde. L'équipe de France a perdu hier soir en amical face à la Côte d'Ivoire. Succès des éléphants de Buzyn. Didier Deschamps avait fait tourner son effectif, notamment en deuxième mi-temps. Prochain test pour les Bleus, ce sera lundi face à l'Irlande du Nord.
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1: Salut à tous, à la une, un potentiel candidat à la présidentielle en visite chez nous. L'ancien Premier ministre Dominique de Villepin est arrivé ce matin à Saint-Étienne. Au programme, un temps d'échange autour d'un café à Jean Jaurès, précise TL7. Dominique de Villepin vient en tant que fondateur du mouvement La France Humaniste. Il y aura bien un maire à Gumière, dernière commune ligérienne ne disposant pas de premier magistrat. Une liste a finalement été constituée, annonce la préfecture de la Loire ce vendredi. Les habitants se rendront aux urnes à la fin du mois. On rappelle qu'on connaîtra d'ici ce soir l'identité des maires d'Artin, Nolieux et Saint-Polgue. L'élection avait eu lieu dimanche dernier et le conseil municipal d'intronisation est fixé ce jour. Dans l'actu également, cet appel à témoins pour retrouver une adolescente de 14 ans. Elle a disparu au Puy-en-Velay le 18 avril dernier. Elle n'a plus donné signe de vie depuis. Selon la police, elle pourrait se trouver dans l'agglo lyonnaise. Enfin, on termine avec un mot de foot. Un couac pour débuter la préparation à la Coupe du Monde. L'équipe de France a perdu hier soir en amical face à la Côte d'Ivoire. Succès des éléphants de Buzyn. Didier Deschamps avait fait tourner son effectif, notamment en deuxième mi-temps. Prochain test pour les Bleus, ce sera lundi face à l'Irlande du Nord.
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1: Salut à tous, à la une, un potentiel candidat à la présidentielle en visite chez nous. L'ancien Premier ministre Dominique de Villepin est arrivé ce matin à Saint-Étienne. Au programme, un temps d'échange autour d'un café à Jean Jaurès, précise TL7. Dominique de Villepin vient en tant que fondateur du mouvement La France Humaniste. Il y aura bien un maire à Gumière, dernière commune ligérienne ne disposant pas de premier magistrat. Une liste a finalement été constituée, annonce la préfecture de la Loire ce vendredi. Les habitants se rendront aux urnes à la fin du mois. On rappelle qu'on connaîtra d'ici ce soir l'identité des maires d'Artin, Nolieu et Saint-Polgue. L'élection avait eu lieu dimanche dernier et le conseil municipal d'intronisation est fixé ce jour. Dans l'actu également, cet appel à témoins pour retrouver une adolescente de 14 ans. Elle a disparu au Puy-en-Velay le 18 avril dernier. Elle n'a plus donné signe de vie depuis. Selon la police, elle pourrait se trouver dans l'agglo lyonnaise. Enfin, on termine avec un mot de foot. Un couac pour débuter la préparation à la Coupe du Monde. L'équipe de France a perdu hier soir en amical face à la Côte d'Ivoire. Succès des éléphants de Buzyn. Didier Deschamps avait fait tourner son effectif, notamment en deuxième mi-temps. Prochain test pour les Bleus, ce sera lundi face à l'Irlande du Nord.
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1: 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Bel après-midi, bon début de week-end à tous les concernés. Bon courage à tous les autres. C'est Laurent, on va écouter Joseph Kamel. Et Clean Bandit, juste après la météo. Avant ça, on jette un coup d'œil à l'actu. On fait même le tour de l'actu en 2 minutes avec Anthony Perel à 16h. Salut Anthony.
2: Salut Laurent, salut à tous. À la une, un potentiel candidat à la présidentielle en visite chez nous. L'ancien Premier ministre Dominique de Villepin est arrivé à Saint-Étienne ce matin. Au programme, un temps d'échange autour d'un café à Jean Jaurès, précise nos confrères de TL7. Dominique de Villepin vient en tant que fondateur du mouvement La France Humaniste. Il y aura bien un maire à Gumières, dernière commune ligérienne ne disposant pas de premier magistrat. Une liste a finalement été constituée, annonce la préfecture ce mardi. Les habitants se rendront aux urnes à la fin du mois. On rappelle qu'on connaîtra d'ici ce soir l'identité des maires d'Artin, Nolieu et Saint-Polg. L'élection avait eu lieu dimanche dernier. Le conseil municipal d'intronisation est fixé ce jour. Dans l'actu également, cet appel à témoins pour retrouver une adolescente de 14 ans. Elle a disparu du Puy-en-Velay le 18 avril dernier et n'a plus donné signe de vie depuis. Selon la police, elle pourrait se trouver dans l'agglo lyonnaise. La police qui a partagé sa photo sur ses réseaux sociaux. En parlant de la Haute-Loire, attention, si vous y allez cet été, le préfet a décidé de durcir les règles concernant l'usage du téléphone au volant. Yvan Cordier a annoncé que l'usage du smartphone en conduisant pourrait entraîner une suspension immédiate du permis de conduire pour 15 jours en plus d'une perte de points et d'une amende. Mise en place du dispositif le 1er août prochain dans la région. Derrière la vitesse et l'alcool, le téléphone est la troisième cause d'accident mortel. On passe au sport. Lyon est moins coûteux que Nice. Le COJOP, le comité d'organisation des JO 2030, s'est réuni hier et les épreuves de glace se rapprochent toujours un peu plus de notre région aux dépens de PACA. La relocalisation est notamment souhaitée pour des raisons budgétaires plus avantageuses à Lyon qu'à Nice. En foot, un couac pour débuter la préparation au Mondial. L'équipe de France a perdu hier soir en amical face à la Côte d'Ivoire. Succès des éléphants de Buzyn. Didier Deschamps avait fait tourner son effectif, notamment en seconde période. Prochain test pour les Bleus dès lundi soir, ce sera face à l'Irlande du Nord. Et puis la marche des fiertés revient pour une 4e édition à Saint-Thé. Le rendez-vous, c'est demain, place à Chavanel. Pour défendre les droits de la communauté LGBT, l'association Fierté Saint-Étienne invite à une après-midi festive. Le cortège partira à 15h pour une déambulation jusqu'à Jean Jaurès. Et à noter que l'intersyndicale de la Loire participera à cette mobilisation.
1: Allez, la météo du week-end maintenant, il va faire beau.
2: Oui, il y a eu du soleil demain matin, quelques nuages l'après-midi, mais pour dimanche, on switch, c'est l'inverse. Ce sera un peu nuageux le matin pour débuter la première partie de journée, puis par contre, après c'est la pause déjeuner, ce sera totalement ensoleillé. Côté Mercure, pas de gros changements entre samedi et dimanche. Il fera 26 au meilleur de la journée.
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1: Ah ben merci Anthony. Voici Joseph Kamel. 200 sur

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0: c'est On The Line sur Active avec David Guetta. C'était Gone, Gone, Gone sur la radio de la Loire. David Guetta qui sera dans une grosse semaine maintenant par trois fois au Stade de France. C'est le tant attendu concert, le Ultimate Monolith Show du DJ numéro 1 mondial. Et je pense qu'on va avoir des images assez incroyables sur les réseaux parce qu'il a mis carrément des superstars en première partie. D'habitude, pour les premières parties, c'est les artistes de la scène émergente. Là, il a carrément mis des superstars comme Black Coffee par exemple. Rendez-vous au Stade de France. Je crois qu'il n'y a plus beaucoup de places dispo. Si vous avez prévu d'aller le voir, je crois que ça sera plutôt sur les réseaux. Bon, allez, pour la suite, nous on va écouter Off and Back. Le nouveau morceau de Dorian et César, Off and Back, avec le remix de Star Sailor, c'est Fort to the Floor. Et puis le petit pêcheur de Manon Lisa qui a dévoilé à midi tout à l'heure le clip du morceau qu'elle a pu nous interpréter la semaine dernière sur la scène de l'Active Music Live. Ça arrive avec la Minute Culture. On va parler des pays les plus heureux du monde. Est-ce que le forêt en fait partie? Eh ben, réponse dans un quart d'heure.
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2: Allez, c'est l'heure d'apprendre des choses sur Active. Et aujourd'hui, on part dans les pays où les habitants se déclarent les plus heureux du monde. Spoiler alerte, le numéro 1 mondial, c'est ni la France, ni les États-Unis, ni même une île paradisiaque au soleil toute l'année. Non, je vais vous dire qui c'est dans un instant. Mais d'abord, où est-ce qu'elle est la France dans le classement ? 33e place. Bon, il y a encore un petit peu de boulot avant qu'on soit les plus heureux. Mais en même temps, le bonheur, est-ce que c'est quelque chose de tangible ? Je ne sais pas. À la 6e place, il y a le Costa Rica. Le Mexique est 10e. Mais alors, qui est-ce qu'il y a sur le podium ? Qui est sur le podium des pays dans lesquels on est le plus heureux ? Ça, c'est une bonne question. À la 2e place, il y a le Danemark. À la 3e, il y a l'Islande. Il y a la Suède ou encore les Pays-Bas dans le top 5. Et le numéro 1 mondial, c'est la Finlande. Selon le World Happiness Report 2025, la référence mondiale en la matière, c'est la Finlande. Les Finlandais occupent donc la première place de ce classement pour la 8e année consécutive. C'est quoi leur secret ? Contrairement à ce qu'on pourrait croire, ce classement ne mesure pas le nombre de sourires ou de fous rires sur une journée. Non, il s'intéresse surtout à la façon dont les habitants évaluent leur vie dans son ensemble. Les chercheurs prennent en compte plusieurs critères, la santé, le niveau de vie, la liberté de choix, le soutien social, la générosité ou encore la confiance envers les autres et envers les institutions. Sur tous ces points, la Finlande obtient d'excellents résultats. Les pays nordiques dans leur ensemble, vous l'aurez compris, les spécialistes soulignent notamment un fort sentiment de confiance entre les citoyens, peu d'inégalités, de bien-être, un bon équilibre aussi entre vie professionnelle, vie personnelle, une relation très forte avec la nature. En tout cas, le bonheur, ça dépend pas uniquement de la richesse d'un pays, hein. Je l'ai dit, dans le top 10, il y a le Costa Rica, il y a le Mexique qui sont pas réputés pour être des pays riches. La France est 33e, voilà, la richesse, si on compare un petit peu le PIB des pays, ça vient pas influencer tout ça. En tout cas, les Finlandais passent pas leur journée à sautiller dans la neige pour autant. Ils sont aujourd'hui ceux qui se déclarent les plus satisfaits de leur vie. Voilà la Minute Culture sur Active, toujours là pour faire voyager votre curiosité, même quand elle reste bien au chaud à la maison. Voici Sia, on y retourne avec David Guetta, c'est Unstoppable. Elliot à venir juste derrière et Marina Kaye avant de jouer ensemble pour vous offrir un vélo électrique. Le tirage au sort, c'est ce soir. Il y a une sélection à gagner dans un instant.

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0: Marina Kaye sur Active, c'était Homeless. Dans un instant, c'est Bad Bunny avec Nueva Yol. Il y aura l'Active Agenda aussi avec les bons plans du week-end. Mais d'abord, on joue.
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0: sur Active, c'était Pardonne-moi. La suite avec Gauthier. On file en Belgique maintenant. Somebody that I used to know, c'est un souvenir sur Active. Gauthier à venir avant les infos de 17h. Mais d'abord, on file en week-end avec Alexandra Châtelard. Les idées sorties, les bons plans sont dans l'Active Agenda.
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2: Salut à tous. D'abord, on part du côté de Bellegarde-en-Forêt ce samedi pour un rendez-vous tout en musique. C'est le 80e anniversaire de la batterie fanfare. À partir de 14h30, venez assister à un défilé de musique, des bandas, des majorettes. Départ du village jusqu'au stade de Bellegarde, suivi de concerts et de représentations dans l'après-midi. Et à 21h, c'est le grand spectacle cabaret sous le chapiteau géant. Plus d'infos sur l'événement sur la page Facebook 80 ans de la batterie fanfare de Bellegarde-en-Forêt. Et maintenant, cap sur Montbrison pour retrouver les toutes premières portes ouvertes du groupe d'entrepreneurs local Forêt Pro. Sur place, plus de 40 stands, des chapiteaux et des expositions. Ce sera ce vendredi de 10h à 20h à Nulle Part Ailleurs, au 116 Route Nouvelle à Montbrison. Une tombola sera organisée au profit de l'association du Père Noël du lundi. L'objectif, permettre au public de rencontrer des professionnels et de découvrir leurs prestations. A noter que l'entrée est libre et gratuite pour les particuliers et les professionnels. Et à présent, direction Saint-Just-Saint-Rambert pour le Juste Salon. C'est vendredi, samedi et dimanche. Rendez-vous au domaine du Forêt pour assister à un salon professionnel local. Au programme, le vendredi sera strictement réservé aux professionnels de 11h à 22h, tandis que le samedi et le dimanche seront ouverts à tous de 10h à 18h. Plus d'infos sur la page Facebook Juste Pro. Et vous pourrez aussi faire une bonne action au parc de Méon à Saint-Étienne. Ce samedi, venez assister à une grande journée solidaire et festive, celle de l'Appel du Cœur. Tournoi de foot, pétanque, tyrolienne, quad, structure gonflable, poney, maquillage, il y en aura pour toute la famille. Un campus de sensibilisation au handicap et à l'environnement sera aussi proposé toute la journée. Et l'Appel du Cœur organise même une tombola avec plus de 22 000 euros de cadeaux à gagner. Toutes les infos sur le site lcdc42.org. 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Et avis aux fans de cerises, ce samedi de 7h30 à 15h, le comité Foire de Poncins organise sa foire aux cerises et produits du terroir. Au programme, vente de produits artisanaux, nombreuses récompenses pour exposants de volaille, produits du terroir, voitures, animations, circuits gonflables, karting pour enfants. Retenez qu'à 6h aura lieu une brocante et à partir de midi, un repas campagnard avec le FC Plaine. A noter que le parking sera gratuit sur le champ de foire. Et puis on finit avec un rendez-vous tout en musique samedi prochain, le 13 juin au château de Montrond-les-Bains. C'est la fête de la musique sous les remparts du château dans le Pré du Chêne. L'événement commencera à 18h avec une première partie assurée par le groupe de rock du lycée Saint-Pierre. À 19h15, Echoes You Are, un groupe régional, se produira. Et de 20h30 à minuit, deux shows de l'orchestre Lakota. A noter que l'entrée est gratuite. Et voilà, c'est tout pour aujourd'hui. On se dit à bientôt dans l'Active Agenda.
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1: Il est 17h sur Active. Belle fin de journée, bon début de week-end si vous avez déjà la chance d'y être, avec pour la suite Route 94 sur Active et Oria. On va écouter Soirée Mondaine, il y aura le casse-tête aussi dans le prochain quart d'heure. Pour l'heure, la météo et les infos avec Anthony Perel à 17h. Salut Anto.
2: Salut Laurent, salut à tous. À la une, il y aura bien un maire à Gumière, dernière commune nigérienne ne disposant pas de premier magistrat. Une liste a finalement été constituée, précise à la préfecture ce matin. Les habitants se rendront donc aux urnes à la fin du mois. On rappelle qu'on connaîtra d'ici ce soir l'identité des maires d'Artin, Nolieu et Saint-Paul. L'élection avait lieu dimanche dernier et le conseil municipal d'intronisation est fixé ce jour. Un potentiel candidat à la présidentielle en visite chez nous, l'ancien premier ministre Dominique de Villepin est arrivé à Saint-Étienne ce matin. Il a notamment participé à un temps d'échange dans un café à Jean Jaurès, rapporte TL7. Dominique de Villepin vient en tant que fondateur du mouvement La France Humaniste. Un troisième décès sur les routes du département en moins d'une semaine. Un peu plus tôt dans l'après-midi, un homme de 42 ans au volant de sa voiture est mort après une collision avec un camion. Le drame s'est déroulé à Vougy et il porte à 13 le nombre de morts sur les routes ligériennes cette année. Dans l'actu également, cet appel à témoins pour retrouver une ado de 14 ans. Elle a disparu au Puy-en-Velay en Haute-Loire le 18 avril dernier. Elle n'a plus donné signe de vie depuis. Elle pourrait se trouver dans le Rhône voisin. La police a partagé sa photo sur ses réseaux sociaux. Ils ont pris part au 100e anniversaire de cette course mythique. Des étudiants stéphanois ont travaillé pendant plusieurs mois sur l'élaboration d'une partie de l'événement Vélocio. Cette course de 12 km qui permet de monter jusqu'au col de la République et qui se tient d'ailleurs dimanche. Parmi eux, Quentin en BUT GACO. Il nous parle de cette expérience.
3: On a pu travailler sur plein de choses, notamment par exemple sur un fascicule historique ou bien on a pu reprendre toute l'histoire de Vélocio, que ce soit finalement à travers ses épreuves, à travers ses personnages historiques, ses membres, etc. Donc c'est sûr que c'est un grand plaisir, surtout que l'association a plein de choses à nous apprendre. Travailler sur la Vélocio, qui est quand même un événement d'une grande ampleur, on peut dire, bah, c'est toujours un grand plaisir, surtout qu'être organisateur de la 100e édition, c'est quand même quelque chose qui est assez impressionnant. C'est beaucoup de mérite sur nos épaules.
2: Des propos recueillis par Alexandra Châtelard. En foot, Yannick Chandou rempile avec la SS féminine. À la tête de l'équipe depuis mars dernier, le coach sera à nouveau sur le banc la saison prochaine, malgré la relégation en 2e division. Et puis la marche des fiertés revient pour une 4e édition à Saint-Étienne. Le rendez-vous, c'est demain, place Chavanel, pour défendre les droits de la communauté LGBT. L'association Fierté Saint-Étienne invite à une après-midi festive. Le cortège partira à 15h pour une déambulation jusqu'à 17h en direction de Jean Jaurès.
1: On passe à la météo du week-end. Il va faire beau, je crois, ce week-end.
2: Oui, c'est ça. Du soleil attendu demain matin. Quelques nuages l'après-midi. Mais pour dimanche, c'est l'inverse. Un peu de nuages pour débuter la journée. Par contre, ce sera totalement ensoleillé. Passé la pause déjeuner, côté Mercure, comptez jusqu'à 26 degrés au meilleur de la journée, que ce soit samedi comme dimanche.
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1: Merci Anthony. Dans un instant, le casse-tête du Drive Active avec une nouvelle énigme à résoudre ensemble sur Active dans le Drive avec d'ici la route 94 pour les hits. Et puis Oria, voici Soirée Mondaine sur la radio de la Loire. Bon début de week-end.

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1: Le casse-tête du Drive Active pour réfléchir ensemble une dernière fois avant de filer en week-end. Un défi à résoudre en 15 minutes et sans tricher, on va vous donner la réponse dans un petit quart d'heure à l'énigme que voici. Un stylo et une gomme coûtent au total 1,10€. Le stylo coûte 1€ de plus que la gomme. Je vous demande ce soir, combien coûte la gomme? Tombe bien, j'ai reçu la liste des fournitures scolaires là pour la rentrée prochaine pour les enfants. On est en plein dedans. Un stylo et une gomme coûtent au total 1,10€. Sachant que le stylo coûte 1€ de plus que la gomme. Combien coûte la gomme? La réponse, ce sera après Gims. On va écouter Parisienne sur Active. On va faire un point sur la route aussi dans deux minutes. Le Drive continue.
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18: 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Et avant d'écouter Gims, la route, Anthony.
19: Oui, a priori, on a un accident qui vient de se produire il y a quelques instants entre la Grand-Croix et Saint-Chamond sur la 47, donc dans le sens Rhône-Loire, sur le pont de Givors aussi. Toujours dans ce même sens, il y a quelques légers coups de frein sur Saint-Thé, ça coince dans la montée du col de la Borie. On a 1,5 km de ralentissement entre Roche et Larigue. De l'autre côté, par contre, ça roule bien. Un bon kilomètre de ralentissement aussi sur la 72 entre le stade Geoffroy-Guichard et Méon en direction de Terre-Noire. L'échangeur de Terre-Noire qui est chargé depuis La Chabure jusqu'à environ. Ensuite, le HPL si vous partez en direction de Bellevue et quelques légers coups francs aux abords du carrefour Mably en ce qui concerne le Rouennais. Dans le forêt, il n'y a pas grand-chose à vous signaler.
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Et comme tous les soirs, on réfléchit ensemble autour d'une énigme sur Active. Ce soir, on parlait fournitures scolaires en cette fin de d'année scolaire. Un stylo et une gomme coûtent au total 1,10€. Sachant que le stylo coûte 1€ de plus que la gomme, combien coûte la gomme? Un peu de maths, c'est simple. Vous avez répondu 10 centimes, comme Anthony Perel? Bah, c'est dommage, c'est pas ça. Il a fait littéraire en même temps, Anthony, faut l'excuser. En fait, si le stylo coûte 1€ de plus que la gomme, ça veut dire qu'il coûte le prix de la gomme plus 1€. Et si l'ensemble fait 1,10€, c'est-à-dire que si la gomme était à 10 centimes, le stylo ferait 1,10€ plus les 10 centimes de la gomme, ça fait un total à 1,20€ et ça ne fonctionne pas. Non, si on enlève 1€ au 1,10€ du prix total, il reste en fait 10 centimes à répartir équitablement entre la gomme et le crayon. Tout va pas sur la gomme, soit 5 centimes. La gomme coûte 5 centimes, le stylo coûte 1€ de plus que la gomme, donc 1,05€, ça fait bien en tout 1,10€. Voilà, c'est simple, c'est des maths. Bravo à vous si vous aviez la bonne réponse. Dans un instant, l'actu avec Anthony Perel. Et avant ça, voici Bruno Mars.

0: sur Active, c'était I Just Might. On va écouter Mickey et on fera un point sur l'actu média juste après les infos à 17h30. L'actu en une minute, Anthony Perel.
1: Et à la une, ce nouveau drame sur les routes de la Loire. En début d'après-midi, un choc entre une voiture et un camion a fait un mort du côté de Vougy. Le conducteur du véhicule léger, un quadragénaire, c'est le troisième décès sur les routes du département en moins d'une semaine. Levez le pied si vous allez en Haute-Loire. Cet été, le préfet a décidé de durcir les règles concernant l'usage du téléphone au volant. Yvan Cordier a annoncé que l'usage du smartphone pourrait désormais entraîner une suspension immédiate du permis de conduire pour 15 jours, en plus d'une perte de points et d'une amende. Mise en place du dispositif le 1er août dans la région. Derrière la vitesse et l'alcool, le téléphone est la troisième cause d'accident mortel. On passe au sport. Lyon, moins coûteux que Nice. Le COJOP, le comité d'organisation des JO 2030, s'est réuni hier et les épreuves de glace se rapprochent toujours un peu plus de notre région aura, aux dépens de PACA. La relocalisation est notamment souhaitée pour des raisons budgétaires plus avantageuses à Lyon qu'à Nice. Et puis on termine avec un mot de foot. Un couac pour débuter la préparation au Mondial. L'équipe de France a perdu hier soir en amical face à la Côte d'Ivoire. Succès 2-1 des éléphants. Didier Deschamps avait notamment fait tourner son effectif en deuxième période. Prochain test pour les Bleus, ce sera lundi face à l'Irlande du Nord.
0: Et ben merci Anthony. Dans un instant, c'est l'actu média avec Valentin Barthévian. Pour l'heure, voici Mickey sur Active. On écoute, ça pique un peu quand même. Bon début de week-end si vous avez déjà la chance d'y être.

0: Sophie sur Active. C'était ça pique un peu quand même sur la radio de la Loire dans un instant. Joseph Kamel et Daisy pour la suite des hits, c'est par cœur sur Active. Mais d'abord, on retrouve celui qui connaît par cœur le programme télé de ce soir, c'est Valentin Barthévian.
1: Ouais, salut Laurent, bonsoir à tous.
0: Salut Valentin, un petit coup d'œil aux audiences pour commencer et un focus sur l'actu média.
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1: Eh bien, c'est TF1 qui termine en tête des audiences hier soir avec le foot à quelques jours du lancement de la Coupe du Monde. Les Bleus affrontaient la Côte d'Ivoire en match amical. Vous étiez 5 200 000 à assister à la défaite des Français. France 3 est deuxième avec le téléfilm en rediffusion Le Mort de la Plage qui a réuni 2 920 000 téléspectateurs. Et puis c'est France 2 qui est troisième avec un nouveau numéro d'envoyé spécial qui a intéressé 1 230 000 personnes. On passe aux dernières actualités du petit écran. D'abord, le président de l'ARCOM, vous savez, c'est le gendarme de l'audiovisuel, a réagi au faux témoignage sur Xavier Dupont de Ligonnès, diffusé en direct dans l'émission Appel à témoins sur M6 mardi dernier. Si vous avez raté ce moment, pour rappel, l'animateur Julien Courbet a reçu un coup de téléphone d'un soi-disant prêtre, Père Marc, qui a affirmé avoir confessé Xavier Dupont de Ligonnès en 2022 lors de son passage dans un monastère de l'Aude. Il a même indiqué avoir reçu le feu vert de son évêque pour témoigner, chose que l'évêque de Carcassonne et de Narbonne a finalement démenti le lendemain. Invité sur Ici Provence, le président de l'ARCOM a indiqué que le manquement est quand même vraiment très problématique. On sait que la radio, la télévision, ce sont aussi des médias du direct de l'instant, mais ça ne doit pas conduire à faire n'importe quoi. On est saisi par l'évêque de Carcassonne, on va se pencher sur la séquence pour voir dans quelle mesure M6 a manqué à ses obligations, quels engagements la chaîne prend pour la suite. Et puis, une autre actu télé, si vous êtes fan de l'émission Ça se discute, diffusée sur RMC Life, le canal 25 de la TNT, j'ai une mauvaise nouvelle pour vous. Alors qu'elle a été relancée en octobre dernier par Estelle Denis, ce programme emblématique présenté à l'époque par Jean-Luc Delarue va finalement déjà s'arrêter. La raison, ce sont des audiences décevantes. Pour le numéro de lancement, par exemple, il n'y avait que 123 000 curieux. Nous n'avons pas atteint nos objectifs, a indiqué le patron des chaînes RMC à Télé Loisirs. Selon lui, les sujets étaient trop angoissants dans une époque qui l'est encore plus. Ce soir, qu'est-ce qu'on regarde à la télé sur les grandes chaînes? Et bien sûr TF1, comme chaque vendredi désormais, on termine la semaine avec Masked Singer Spécial Boom. Si vous êtes plutôt série policière, rendez-vous sur France 2 avec l'épisode 3 de la saison 1 de Haute Saison. Sur France 3, on a du sport avec du tennis, la demi-finale messieurs de Roland-Garros. Vous préférez la musique, pas de soucis, il vous donne rendez-vous sur France 4 avec La Nuit Espagnole. Sur France 5, c'est un film de suspense, Fenêtre sur cour. Et puis sur M6, c'est Arnaque, Foire, attention au roi de l'embrouille.

0: Joseph Kamel et Daisy sur Active, on vient d'écouter par cœur sur la radio de la Loire. Tout à l'heure, on fera le tirage au sort pour savoir qui gagne le vélo électrique avec Mondo Vélo. Restez bien dans le coin et surtout restez pas trop loin du téléphone. 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Et puis, bonne nouvelle, la semaine prochaine, de nouveaux cadeaux à gagner sur Active et on va se régaler avec le retour des terrasses de l'été. On aura des bons repas à vous offrir pour vous régaler à l'occasion des beaux jours. Et puis, on prépare la Coupe du Monde aussi, le Mondial qui pourra se vivre sur grand écran. Si vous êtes team canap, team au bar, vous allez pouvoir dans tous les cas gagner des cadeaux avec nous pour préparer le Mondial sur Active. Restez bien dans le coin, il y a notamment une télé en jeu et ça c'est quand même cool. Bref, plein de cadeaux pour vous et plein de hits aussi sur Active à tout moment, avec pour la suite Shakira et Béal. On va écouter Algo Tu. Shakira qui, avec un autre titre, signe aussi la Coupe du Monde du Mondial. Elle y est tout le temps d'ailleurs. On va l'écouter dans un instant pour l'heure. Un point sur la route en préparation, juste après la pub.
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11: Et avant d'écouter Shakira, on tenit la route.
12: Oui, avec a priori un petit accident qui s'est produit juste après la Chabure. Quand vous voulez prendre la direction de l'échangeur de Terre-Noire, donc dans le sens Saint-Chamond-Saint-Thé, ça cause quelques perturbations dans le secteur. De l'autre côté, ça coince sur la 47 entre Lormes et la Grand-Croix quand vous partez donc en direction de Lyon. On a 1,5 km de ralentissement dans la montée du col de la Bourisse. Ça n'a rien d'inhabituel. Et puis quelques légers coups de frein aux abords du carrefour Mably. Et sur le pont du Gibord, ça coince aussi un petit peu.
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0: son d'Imagine Dragons dans le Drive Active. On vient d'écouter Follow You sur la radio de la Loire. 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Vous tapez Active Radio, ACTIVRADIO pour nous suivre. 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Venez nous follow. On peut follow back aussi. Vous pouvez nous envoyer des petits messages, nous taguer dans vos stories. Faites-vous plaisir. Racontez-nous ce que vous avez prévu là pour ce week-end. Si vous avez des bons plans à partager, allez-y sur les réseaux Active Radio. On vous attend. Et pour l'heure, voici Karol G. Si on teste ou bien la Colochilo nous emmène jusqu'à 18h.
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4: Il est 18h sur Active. Belle fin de journée avec Coldplay et Rihanna pour démarrer une nouvelle heure de son. La gagnante de l'Eurovision arrive aussi, c'est Dara. Avec Bangaranga à venir juste après la météo du week-end. Pour l'heure, on fait le tour de l'actu en deux minutes. Les infos à 18h avec Anthony Perel. Salut Anto.
5: Salut Laurent, salut à tous. À la une, il y aura bientôt un nouveau maire à Gumière, dernière commune nigérienne ne disposant pas de premier magistrat à ce stade. Une liste a finalement été constituée, précise la préfecture ce matin. Les habitants se rendront donc aux urnes à la fin du mois. On rappelle qu'on connaîtra d'ici ce soir les identités des maires d'Artin, Nolieu et Saint-Paul. L'élection avait lieu dimanche dernier. Le conseil municipal d'intronisation est fixé ce soir. Un potentiel candidat à la présidentielle en visite chez nous, l'ancien premier ministre Dominique de Villepin était à Saint-Étienne ce matin. Il a notamment participé à un temps d'échange dans un café à Jean Jaurès, rapporte TL7. Dominique de Villepin vient en tant que fondateur du mouvement La France Humaniste. Un troisième décès sur les routes du département en moins d'une semaine. Un peu plus tôt dans l'après-midi, un homme de 42 ans au volant de sa voiture est mort après une collision avec un camion. Le drame s'est déroulé à Vougy et il porte à 13 désormais le nombre de morts sur nos routes cette année. Dans l'actu également, cet appel à témoins lancé pour retrouver une ado de 14 ans. Elle a disparu du Puy-en-Velay le 18 avril dernier, n'a plus donné signe de vie depuis. Elle pourrait se trouver dans le Rhône voisin. La police a partagé sa photo sur les réseaux sociaux. Ils ont pris part au 100e anniversaire de cette course mythique. Des étudiants stéphanois ont travaillé pendant plusieurs mois sur l'élaboration d'une partie de l'événement Vélocio, cette course de 12 km qui monte jusqu'au col de la République et qui se tient d'ailleurs après-demain. Parmi eux, Quentin en BUT GACO, il nous parle de cette expérience forcément particulière.
6: On a pu travailler sur plein de choses, notamment par exemple sur un fascicule historique ou bien on a pu reprendre toute l'histoire de Vélocio, que ce soit finalement à travers ses épreuves, à travers ses personnages historiques, ses membres, etc. Donc c'est sûr que c'est un grand plaisir, surtout que l'association a plein de choses à nous apprendre. Travailler sur la Vélocio, qui est quand même un événement d'une grande ampleur, on peut dire, c'est toujours un grand plaisir, surtout qu'être organisateur de la 100e édition, c'est quand même quelque chose qui est assez impressionnant. C'est beaucoup de mérite sur nos épaules.
5: Et rendez-vous du coup dimanche. Des propos qui ont été recueillis par Alexandra Châtelard. En foot, Yannick Chandou empile avec la SS féminine à la tête de l'équipe depuis mars dernier. Le coach sera à nouveau sur le banc la saison prochaine, et ce malgré la relégation des féminines en 2e division. Et puis la marche des fiertés revient pour une 4e édition à Saint-Étienne. Le rendez-vous, c'est demain, place Chavanel à 15h pour défendre les droits de la communauté LGBT. L'association Fierté Saint-Étienne invite à une après-midi festive.
4: Allez, la météo du week-end maintenant.
5: Du soleil demain matin, quelques nuages l'après-midi, mais pour dimanche, c'est un petit peu l'inverse. Ce sera nuageux au réveil, mais ça va finir par se dégager au fil des heures pour laisser place à une après-midi totalement ensoleillée. Côté Mercure, comptez jusqu'à 26 degrés au meilleur de la journée, que ce soit samedi comme dimanche.
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4: Eh bien merci Anthony, voici la gagnante de l'Eurovision 2026. Elle est...

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0: Et il est grand temps de procéder au tirage au sort. Bah ouais, c'est l'heure du tirage au sort. Qui va gagner le vélo électrique moustache? Qui va gagner? Qui est-ce qu'on appelle? Eh bah, ben le tirage au sort va nous le dire tout de suite. Est-ce que ça sonne? Allez, on appelle. On appelle Laurent. Ça sonne chez Laurent. Très beau prénom au passage.
2: Oui.
0: Oui, bonjour Laurent. C'est Laurent d'Active Radio.
2: Oui.
0: Bonjour Laurent, très beau prénom au passage.
2: J'étais en train de... Oui, de même.
0: J'étais en train de le dire. Laurent, mon cher Laurent, tu habites Roche-en-Forêt, c'est bien ça?
2: Exactement.
0: Laurent, tu as joué avec nous pour essayer de gagner le vélo électrique, si je dis pas de bêtises, c'était ce matin.
2: C'était ce matin, effectivement.
0: Vers Laurent, j'ai une bonne nouvelle, c'est que c'est toi qui gagne.
2: Wow, super. Incroyable, c'est pas possible.
0: Eh ben si, c'est totalement possible. Tu vois, avec Active, tout est possible. Tu joues ce matin, t'es tiré au sort ce soir. Le vélo moustache made in France d'une valeur de 1 400 €. 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Avec ses 50 à 100 km d'autonomie, il est tout équipé. 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Oh. Il est pour toi, Laurent.
2: Incroyable, oh, mais c'est formidable. Merci beaucoup à toute l'équipe et à Mondo Vélo. Merci à tous. Oh, ouais. C'est vraiment un beau cadeau là. Je vais vraiment en profiter. En plus, j'ai la chance d'habiter un petit peu en moyenne montagne et j'ai un super décor autour de chez moi. Et franchement, ça me fait vraiment plaisir.
0: À toi les belles balades et puis l'assistance électrique, ça va t'aider, hein, parce que moyenne montagne, forcément, ça va les permettre de limiter un petit peu l'effort. Présente-toi un petit peu, Laurent, rapidement pour ceux qui n'étaient pas là ce matin. Qu'est-ce que tu fais dans la vie? Raconte-nous.
2: Ah ben moi, je travaille dans une entreprise de peinture industrielle basée à Savigneux.
0: Ouais.
2: Et puis voilà.
0: Tu fais quoi? Tu es peintre ou tu fais quoi dans cette boîte?
2: Ouais, on va dire que oui, c'est plutôt commercial.
0: Du coup, tu bouges beaucoup et là, tu vas pouvoir bouger à vélo après le boulot, le week-end. Tu vas pouvoir te faire plaisir, cher Laurent. T'as prévu quoi là pour ce week-end? Il va faire beau en plus, il paraît.
2: Alors, vu que dimanche il fait beau, je dois aller voir mon frère qui fait de la moto sur un terrain de motocross. Avec ma compagne, on va aller le rejoindre pour assister à une journée autour des motos anciennes.
0: Eh bien, profitez bien. Et puis, bonne balade à vélo par avance, mon cher Laurent. Encore bravo à toi.
2: Oh, merci, je suis vraiment étonné.
0: Comme quoi ça arrive à tout le monde.
2: Les gagnants ont tenté leur chance.
0: Exactement. Allez, dans un instant, bon week-end Laurent. Tame Impala et Jenny des Blackpink qui arrivent avec le remix de Dracula sur Active. Et puis on fera un point sur la route dans 2 minutes.
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0: Allez, avant le retour des hits, Anthony, la route.
38: Oui, dans le Rouennais, ça va plutôt bien. Le Forêt, c'était déjà le cas tout à l'heure. À Saint-Thé, on a de petites difficultés. La montée du col de la Borie est chargée sur un petit kilomètre. Direction la Ricamarie, qu'on venait de Roche. Et puis, on a toujours ce petit accrochage au niveau de l'échangeur de Terre-Noire. Ça bloque surtout quand vous voulez partir en direction de la 72. Sur la 47, vous roulez au ralenti entre l'Orme et la Grand-Croix également en direction de Lyon. Et quelques légers coups de frein sur le pont de Givors, mais rien de bien méchant.
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0: Ça, c'est un souvenir. Avec Cher, on vient d'écouter Believe sur la radio de la Loire. Il y a K-pop Demon Hunters qui arrive. Avant ça, on fait le tour de l'actu en une minute. Les infos à 18h30, Anthony Perel.
1: Et à la une, ce nouveau drame sur les routes de la Loire. En début d'après-midi, un choc entre une voiture et un camion a fait un mort à Vougy. Le conducteur du véhicule léger, un quadragénaire, c'est le troisième décès sur les routes du département en moins d'une semaine. Levez le pied si vous allez en Haute-Loire cet été. Le préfet a décidé de durcir les règles concernant l'usage du téléphone au volant. Yvan Cordier a annoncé que l'utilisation du smartphone pourrait entraîner une suspension immédiate du permis de conduire. Mise en place du dispositif le 1er août dans la région. Derrière la vitesse et l'alcool, le téléphone est la troisième cause d'accident mortel. En passant au sport, Lyon, moins coûteux que Nice. Le COJOP, le comité d'organisation des Jeux Olympiques et d'hiver 2030, s'est réuni hier et les épreuves de glace se rapprochent toujours un peu plus de notre région aura aux dépens de PACA. La relocalisation est notamment souhaitée pour des raisons budgétaires. En foot, un couac pour débuter la préparation pour la Coupe du Monde. L'équipe de France a perdu hier soir en amical face à la Côte d'Ivoire. Succès 2-1 des éléphants. Prochain test pour les Bleus, ce sera lundi face à l'Irlande du Nord. Et puis un petit détour par Roland-Garros. On connaît le premier finaliste chez les hommes. Zverev vient de battre Mensik en 4-7. Il affrontera le vainqueur du duel 100% italien entre Arnaldi et Covoli qui débute dans une petite demi-heure.
0: Eh ben merci Anthony, l'actu revient dans une demi-heure. On ira sur les réseaux aussi avec toi pour la traditionnelle traîne du jour. D'ici 5 petites minutes, le temps d'écouter Kyo pour la suite. Juste après K-pop Demon Hunters sur la radio de la Loire, c'est une nouveauté. Voici Free, bon début de week-end. 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

0: et Cœur de Pirate sur Active. C'était Dernière Danse et Angèle Justice qui arrive après un petit détour par les réseaux sociaux. Anthony Perel.
1: Mais ouais.
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3: Et vous avez sans doute vu passer cette vidéo ces dernières heures. Elle épingle le ministre de l'Éducation nationale. Il était invité de C'est à vous au milieu de semaine. Ce dernier prône l'intransigeance sur l'orthographe au bac. Et il a été mis au défi par les personnes autour de la table.
4: Il y a un petit piège, évidemment.
5: Ah bon ?
4: Accueil.
6: Il n'y a pas de piège.
7: J'ai vu la main du ministre qui tremblait.
8: La main tremble, voilà.
3: Alors, désolé, le piège sur accueil, je vois pas. A-C-C-U-E-I-L. On poursuit avec le mot au dilemme.
8: La main tremble. Voilà.
6: Pardon, excusez-moi.
9: C'est quoi après les deux C que vous avez mis ?
7: Ah non, il y a mort.
8: Il y a un petit problème, monsieur le ministre.
6: Excusez-moi. Alors, attendez.
4: Il y a deux écoles.
6: L'aime ne.
7: Ah bon?
6: Non. Je crois qu'on peut écrire les deux.
7: Il
6: me semble que les deux orthographes sont possibles, non?
7: C'est deux M.
6: Eh ben, c'est deux M, voyez.
3: Eh ouais, non, les deux orthographes sont pas possibles. J'avoue que sur ce mot-là, j'ai douté aussi entre MN ou MM, et je suis sûr que vous aussi dans votre voiture. Pour l'instant, c'est pas foufou, hein, pour le ministre. Après, pour le coup, ils avaient vraiment corsé le truc, à cet avou.
7: On a le droit à une deuxième chance au bac?
6: Ah bah, c'est ça, voilà.
8: C'est ça. Ouais. Rhododendron. Bon, là, c'est vraiment pour, juste pour être, c'est juste pas
6: dendron. Alors, c'est RH.
8: Ah ouais, bien joué, déjà.
6: Rhododo.
8: Ouais.
6: Et ça s'écrit dendron.
8: Bravo!
7: Ah bah, là,
8: alors là, franchement,
3: chapeau. Pas mal pour le coup. Il aura une mention AB au bac, le ministre, qui joue quand même les profs à la fin.
6: Quand on écrit comme ça, on fait tous des erreurs. Ce que je veux que nos jeunes sachent, c'est pas grave d'en faire. Par contre, pour une 10 minutes à la fin pour vous relire, c'est une question de respect pour vous, de votre travail et pour votre correcteur.
3: Ah, Valentin, des infos du matin, je crois qu'il est pour toi ce rappel-là.
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0: Angèle et Justice sur Active, c'était What You Want sur la radio de la Loire. 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La Coupe du Monde qui démarre dans quelques jours. 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Team canapé ou team au bar, à vous de choisir la semaine prochaine sur Active.
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0: Et d'ici là, retour des hits avec Gims. On va écouter Soleil sur Active. On fera un point sur la route aussi dans deux minutes.
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13: 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Et avant d'écouter Gims pour le retour des hits, la route, Anthony.
14: Ouais, alors on a quelques coups de frein toujours sur au niveau de l'échangeur de Terre Noire quand vous voulez notamment partir sur la 72. Pour le reste, ça coince légèrement dans la montée du col de la Borie, mais c'est fluide. Rouennais, forêt.
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0: Le son d'Alex Warren sur Active. On vient d'écouter Fever Dream en ce vendredi soir. Bon début de week-end.
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0: Et c'est l'heure d'apprendre des choses maintenant sur Active. Et aujourd'hui, on va voyager. On va partir dans le pays où les habitants se déclarent les plus heureux du monde. Spoiler alerte, c'est pas en France, c'est pas aux États-Unis non plus, ni sur une île paradisiaque au soleil toute l'année. Non, c'est un endroit où il fait froid. À votre avis, où est-ce que c'est ? Oui, pays nordique, c'est la Finlande. Selon le World Happiness Report de l'année 2025, la référence mondiale en la matière, c'est la Finlande. Les Finlandais occupent la première place du classement pour la 8e année consécutive. Il se passe vraiment des trucs cool là-bas, visiblement. Derrière eux, il y a encore des pays nordiques, le Danemark, l'Islande, la Suède ou encore les Pays-Bas. Alors, ils ont un secret. Un secret, contrairement à ce qu'on pourrait croire, ce classement ne mesure pas le nombre de sourires ou de fous rires dans une journée. Il s'intéresse en fait à la façon dont les habitants évaluent leur vie dans son ensemble. Les chercheurs prennent en compte plusieurs critères, la santé, le niveau de vie, la liberté de choix, le soutien social, la générosité ou encore la confiance envers les autres, la confiance aussi envers les institutions. C'est là qu'en France on dégringole un peu, je pense. En tout cas, sur tous ces points, la Finlande obtient d'excellents résultats. Les spécialistes soulignent notamment un fort sentiment de confiance entre les citoyens, peu d'inégalités, qualité de bien-être, un bon équilibre entre vie professionnelle et vie personnelle et une relation très forte avec la nature. Autre surprise du classement, le Costa Rica qui arrive à la 6e place mondiale. Voilà, et le Mexique qui est dans le top 10 aussi. Comme quoi le bonheur, ça dépend pas uniquement de la richesse d'un pays. La France, elle, se situe autour de la 33e place mondiale. On a encore du boulot pour progression. Les Finlandais, eux, ils passent pas leur journée à sautiller de joie dans la neige. Non, mais ils sont aujourd'hui ceux qui se déclarent les plus satisfaits de leur vie. Voilà, la Minute Culture sur Active, toujours là pour faire voyager votre curiosité, même quand elle reste bien au chaud à la maison. Nous, on reste bien au chaud à écouter les hits de la Loire. Voici Kaleo. 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
2: 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Belle fin de journée, bon début de week-end avec le Drive Active qui continue. Jungle y arrive, Moziman Skip the Use aussi. 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La météo avant ça et un nouveau point sur les infos à 19h. L'actu dans la Loire en 2 minutes avec Anthony Perel. Salut Anthony.
3: Salut Laurent, bonsoir à tous. À la une, il y aura bientôt un maire à Gumières, dernière commune ligérienne n'en disposant pas actuellement. Une liste a finalement été constituée, c'est ce qu'indique la préfecture de la Loire ce matin. Les habitants se rendront aux urnes à la fin du mois. On rappelle qu'on connaîtra d'ici quelques heures l'identité des maires d'Artin, d'Aulieu et Saint-Polgue. L'élection avait lieu dimanche dernier. Le conseil municipal d'intronisation était prévu ce jour. Un potentiel candidat à la présidentielle était en visite chez nous. L'ancien Premier ministre Dominique de Villepin s'est rendu à Saint-Étienne ce matin. Il a notamment participé à un ton d'échange dans un café à Jean Jaurès, rapporte Telset. Dominique de Villepin est venu chez nous en tant que fondateur du mouvement La France Humaniste. Un troisième décès sur les routes du département en moins d'une semaine. Un peu plus tôt dans l'après-midi, un homme de 42 ans au volant de sa voiture est mort après une collision avec un camion. Le drame s'est déroulé à Vougy et il porte désormais à 13 le nombre de morts sur les routes ligériennes cette année. Dans l'actu également, cet appel à témoins lancé pour retrouver une ado de 14 ans qui a disparu au Puy-en-Velay. C'était le 18 avril dernier. Elle n'a plus donné signe de vie depuis. Elle pourrait se trouver dans le Rhône voisin. La police a partagé sa photo sur ses réseaux sociaux. La marche des fiertés revient pour une quatrième édition à Saint-Étienne. Le rendez-vous, c'est demain, place Chavanel. Pour défendre les droits de la communauté LGBT, l'association Fierté Saint-Étienne invite à une après-midi festive. Le cortège partira à 15h pour une déambulation en direction de la place Jean Jaurès. En foot, Yannick Chandiou rempile avec la SS féminine. À la tête de l'équipe depuis mars dernier, le coach n'a pas pu empêcher la relégation en seconde division. Malgré tout, il sera sur le banc la saison prochaine. Et puis une belle action de sensibilisation pour casser le regard porté sur le handicap. Demain, au Parc des Sports de Méon, à Saint-Thé, le collectif du Cœur organise une grande journée solidaire et festive, celle de l'Appel du Cœur, avec notamment un grand tournoi de foot. Mickaël Fleur, président fondateur de l'association, nous explique le but premier derrière tout cela. On l'écoute.
4: Nos équipes qui sortent de l'ordinaire, c'est nos équipes avec un petit truc en plus. L'idée, c'est de pouvoir les faire jouer contre des équipes de valides pour casser ce regard difficile que peuvent avoir les gens vis-à-vis de ces situations de handicap, des gens un peu différents d'eux. Et l'idée, c'est la mixité, mélanger tout ça et de faire en sorte que ces gens-là passent une très bonne journée, qu'ils aient pas peur du regard des autres, pour casser le regard difficile que peuvent avoir les gens vis-à-vis du handicap, des gens malades et qui s'épanouissent pleinement sur cette belle journée.
3: Des propos recueillis par Alexandra Châtelard et Active, qui est partenaire de l'événement, aura son équipe. On se voit donc demain à Méon.
2: Allez, un petit coup d'œil à la météo prévue pour ce week-end maintenant.
3: Oui, bien oui, Laurent, on retrouve du soleil et de la chaleur ce week-end. Il fera beau dès demain matin, malgré l'arrivée de quelques nuages l'après-midi. Comptez 26 au meilleur de la journée, puis dimanche, c'est l'inverse. Il y aura un petit peu de nuages au réveil, mais ça va vite devenir bleu au fil des heures. Une superbe après-midi au programme, avec là aussi 26 attendus au meilleur de la journée après-demain. Bonne soirée à l'écoute d'Active, bon week-end, à lundi. Ou à demain, si vous êtes au tournoi du collectif du cœur.
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2: Eh bien merci Anto, voici Moziman et Skip the Use.

0: Taylor Swift sur Active. C'était The Fate of Ophelia sur la radio de la Loire. Bravo à Laurent. Laurent de Roche-en-Forêt qui a gagné tout à l'heure son vélo électrique, le vélo moustache. C'est lui qui l'a gagné. Tirage au sort tout à l'heure dans le Drive Active. On offre le vélo à Laurent avec Mondo Vélo à Montbrison. Bravo à lui. Il va se faire plaisir avec quelques petites escapades avec le vélo électrique. Franchement, c'est assez cool. Il était très content, Laurent. Bravo encore à lui. La semaine prochaine, on a plein de cadeaux à vous offrir avec notamment le retour des terrasses de l'été. Ça va être cool. Et puis, on va préparer le mondial aussi, la Coupe du Monde 2026 qui approche. 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Rendez-vous la semaine prochaine avec nous sur Active pour jouer et pour gagner. D'ici là, il y a Naika qui arrive pour la suite des hits One Track Mind. On se fera un souvenir de Mojo avant la traîne du jour d'Anthony Perel.
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0: Jojo sur Active, ça c'est un souvenir, on vient d'écouter Lady en ce vendredi soir. Stromae arrive avant l'actu média, Elliot aussi avec son nouveau son, on s'oubliera. Mais d'abord on n'oublie pas d'aller sur les réseaux, Anthony Perel. La traîne du jour.
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2: Et vous avez sans doute vu passer cette vidéo ces dernières heures. Elle épingle le ministre de l'Éducation nationale. Il était invité de C'est à vous au milieu de semaine. Ce dernier prône l'intransigeance sur l'orthographe au bac. Et il a été mis au défi par les personnes autour de la table.
3: Il y a un petit piège, évidemment.
4: Ah bon ?
3: Accueil.
5: Il
3: n'y
5: a pas de piège.
4: J'ai vu la main du ministre qui tremblait.
6: La main tremble.
2: Alors, désolé, le piège sur accueil, je vois pas. A-C-C-U-E-I-L. On poursuit avec le mot au dilemme.
6: Pardon,
7: excusez-moi. C'est quoi après les deux C que vous avez mis ?
4: Ah non, il y a un
6: ordre. Il y a un petit problème,
5: monsieur le ministre.
6: Excusez-moi.
5: Alors, attendez.
3: Il y a deux écoles.
5: L'aime-ne.
4: Ah bon ?
5: Je crois qu'on peut écrire les deux.
4: Il
5: me semble que les deux orthographes sont possibles, non ?
4: C'est deux M,
5: vous voyez.
2: Eh ouais, non, les deux orthographes sont pas possibles. J'avoue que sur ce mot-là, j'ai douté aussi entre MN ou MM, et je suis sûr que vous aussi dans votre voiture. Pour l'instant, c'est pas foufou hein, pour le ministre. Après, pour le coup, ils avaient vraiment corsé le truc, c'est à vous.
4: Hein. On a le droit à une deuxième chance au bac ?
5: Ah bah c'est ça, voilà.
6: C'est ça. Ouais. Rhododendron, bon là, c'est vraiment pour.
5: Alors c'est RH.
6: Ouais. Ah ouais, bien joué déjà.
5: Rhododo.
6: Ouais.
5: Et ça s'écrit dendron.
6: Bravo !
4: Ah bah là,
6: donc, alors là, voilà. Franchement,
2: ouais, pas mal pour le coup, il aura une mention AB au bac, le ministre, qui joue quand même les profs à la fin. Hein.
5: Quand on écrit comme ça, on fait tous des erreurs. Ce que je veux que nos jeunes sachent, c'est pas grave d'en faire. Par contre, pour une 10 minutes à la fin pour vous relire, c'est une question d'aspect pour vous, de votre travail et pour votre correcteur.
2: Ah, Valentin, des infos du matin, je crois qu'il est pour toi ce rappel-là.
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0: Roma et sur Active, c'était Santé sur la radio de la Loire. Gillo et David Guetta dans un instant et Sticket juste après l'actu média de Valentin Barthévian. Salut Valentin.
1: Salut Laurent, bonsoir à tous.
0: Le programme télé arrive, l'actu média aussi et un point sur les audiences avec toi.
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1: Eh bien c'est TF1 qui termine en tête des audiences hier soir avec le foot à quelques jours du lancement de la Coupe du Monde. Les Bleus affrontaient la Côte d'Ivoire en match amical. Vous étiez 5 200 000 à assister à la défaite des Français. France 3 est deuxième avec le téléfilm en rediffusion Le Mort de la Plage qui a réuni 2 920 000 téléspectateurs. Et puis c'est France 2 qui est troisième avec un nouveau numéro d'envoyé spécial qui a intéressé 1 230 000 personnes. On passe aux dernières actualités du petit écran. D'abord, le président de l'ARCOM, vous savez, c'est le gendarme de l'audiovisuel, a réagi au faux témoignage sur Xavier Dupont de Ligonnès, diffusé en direct dans l'émission Appel à témoins sur M6 mardi dernier. Si vous avez raté ce moment, pour rappel, l'animateur Julien Courbet a reçu un coup de téléphone d'un soi-disant prêtre, Père Marc, qui a affirmé avoir confessé Xavier Dupont de Ligonnès en 2022 lors de son passage dans un monastère de l'Aude. Il a même indiqué avoir reçu le feu vert de son évêque pour témoigner, chose que l'évêque de Carcassonne et de Narbonne a finalement démenti le lendemain. Invité sur Ici Provence, le président de l'ARCOM a indiqué que le manquement est quand même vraiment très problématique. On sait que la radio, la télévision, ce sont aussi des médias du direct de l'instant, mais ça ne doit pas conduire à faire n'importe quoi. On est saisi par l'évêque de Carcassonne, on va se pencher sur la séquence pour voir dans quelle mesure M6 à manquer à ses obligations, quels engagements la chaîne prend pour la suite. Et puis une autre actu télé, si vous êtes fan de l'émission Ça se discute, diffusée sur RMC Life, le canal 25 de la TNT, j'ai une mauvaise nouvelle pour vous. Alors qu'elle a été relancée en octobre dernier par Estelle Denis, ce programme emblématique présenté à l'époque par Jean-Luc Delarue va finalement déjà s'arrêter. La raison, ce sont des audiences décevantes. Pour le numéro de lancement, par exemple, il n'y avait que 123 000 curieux. Nous n'avons pas atteint nos objectifs, a indiqué le patron des chaînes RMC à Télé Loisirs. Selon lui, les sujets étaient trop angoissants dans une époque qui l'est encore plus. Ce soir, qu'est-ce qu'on regarde à la télé sur les grandes chaînes? Et bien sûr TF1, comme chaque vendredi désormais, on termine la semaine avec Mask Singer Special Boom. Si vous êtes plutôt série policière, rendez-vous sur France 2 avec l'épisode 3 de la saison 1 de Haute Saison. Sur France 3, on a du sport avec du tennis, la demi-finale messieurs de Roland-Garros. Vous préférez la musique? Pas de soucis, je vous donne rendez-vous sur France 4 avec La Nuit Espagnole. Sur France 5, c'est un film de suspense, Fenêtre sur cour. Et puis sur M6, c'est Arnaque, Foire, attention au roi de l'embrouille.

0: Kay sur Active. C'était Love One Titi sur la radio de la Loire en ce vendredi soir. On n'oublie pas ce week-end le rendez-vous à ne pas manquer au château de Surville-Comtal, c'est le Motorfest Festival avec le concert de Mano demain soir, Les Naufragés dimanche, et des belles bagnoles, des belles mécaniques, des belles motos également, des food trucks, des stands, des animations. Il y en aura pour toute la famille avec en guest star Jason Chicandier et Matoukan. On en parle dans l'Active Agenda. Il y a aussi une course de caisse à savon à Jarnos demain à partir de 8h du mat, la foire aux cerises et aux produits du terroir à Poncin, et plein d'autres idées sorties. Pour retrouver tous les rendez-vous du week-end, c'est dans l'Active Agenda que ça se passe. À vous de cliquer activeradio.com et les applis pendant qu'on écoute Louane. Louane arrive et Yaren Boyson, David Guetta aussi avec le rappel du casse-tête.
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0: Hanson et David Guetta sur Active. C'était le remix de Diana Ross. On vient d'écouter Upside Down.
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0: Et le casse-tête du Drive Active. Ce soir, on débriefait la liste des fournitures scolaires que l'école m'a donné pour les enfants. Vous avez peut-être eu la vôtre, vous aussi. Et du coup, on commence à regarder ce qu'il faut acheter. Dans notre liste de fournitures ce soir, il y a un stylo et une gomme. On sait que le total coûte 1,10€. Le stylo coûtant 1€ de plus que la gomme, combien coûte la gomme? C'est la question que je vous posais ce soir. Ça paraît simple comme ça, c'est des maths. Anthony Perel m'a répondu, bah facile, 10 centimes. Eh bah sauf que c'est pas ça. Parce que si le stylo coûte 1€ de plus que la gomme, et que la gomme est à 10 centimes, ça veut dire que le stylo coûterait 1€ plus les 10 centimes. Donc, 1,10€. Ce qui nous fait un total d'un euro 20, ce n'est pas l'énoncé de ma consigne, donc ça ne fonctionne pas. Non, en fait, si le stylo coûte 1€ de plus que la gomme, vous avez compris, ça veut dire qu'il coûte le prix de la gomme plus 1€. Et l'ensemble faisant 1,10€, si on enlève 1€ à ces 1,10€, il reste 10 centimes à répartir équitablement entre la gomme et le crayon, soit 5 centimes pour la gomme et 1,05€ en tout. Pour le crayon, ça fait bien un total d'1,10€. La gomme coûte donc 5 centimes. Bravo si vous aviez la bonne réponse. Et si vous n'avez pas tout compris à mon calcul, je vous invite à aller écouter le replay sur activeradio.com ou sur l'appli Active, sur toutes les bonnes plateformes de streaming aussi. Voici Manon Lisa. Le clip de ce morceau est sorti à midi tout à l'heure. Voici le petit pêcheur.
2: C'est l'histoire d'un...

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0: Randy avec Goldorak et l'inspecteur Gadget.
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0: Ah, on est dans la zone des quinques. Écoutez, c'est une sélection Gold Active.

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0: Caroline. Caro, Caro, Caro, Caroline.
1: Vous aussi, vous avez connu Fan 2 avec Séverine Ferrer sur la 6.
2: Bienvenue dans Fan 2.
1: Eh ouais, eh ben nous aussi. 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